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1: Picasso, ça vous dit quelque chose, n'est-ce pas? Dali aussi, j'imagine. Et peut-être même Lorca ou Buñuel, de grands artistes et intellectuels espagnols du début du XXe siècle. Mais alors, seriez-vous capable de nommer des figures féminines espagnoles qui auraient, elles aussi, marqué cette même période? Non? Bizarrement, ça ne m'étonne pas plus que ça. Et pourtant, elles ont bel et bien existé. Laissez-moi donc vous raconter l'histoire de la Residencia de Señoritas, traduisible en français par la Résidence des Demoiselles, qui, de 1915 à 1936, a accueilli de très nombreuses femmes pour leur donner une éducation universitaire. Fondée par l'impétueuse Maria de Maeztu, cette école a réuni sur 20 ans de nombreuses étudiantes, toutes plus audacieuses les unes que les autres, à une période où l'éducation approfondie du genre féminin était bien rare, voire même inexistante. Elles sont tellement nombreuses à y avoir étudié ou à y être allées pour assister à des conférences ou des réunions féministes que j'ai décidé de vous parler de quatre d'entre elles. Il s'agit de Victoria Kent, Juana Moreno Sosa, Clara Campoamor et Josefina Carabias.

0: Mesdames et messieurs, Stanislas Carbon.
1: J'aimais énormément mon grand-père. C'était quelqu'un de passionnant. Il connaissait par cœur l'histoire d'Arménie. Je le surnommais Atabaï. Je porte sur moi le livre qu'il a écrit, un livre sur ma famille qui raconte l'histoire des grandes familles arméniennes.

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Regard sur les transmissions. Une série de témoignages de cédants et repreneurs. Dans cet épisode, Martha et Chloé sont installées en collectif sur la ferme des Paturins. Elles nous racontent leur recherche du commun entre formel et informel. Épisode 4, du pluriel dans la transmission.

0: ici, on est sur les terres de la ferme des Paturins. C'est un projet collectif qui comprend une activité de vache allaitante. Et moi, je tiens le fournil avec ma collègue. On fait du pain, des gâteaux. Il y a aussi Chloé, Benoît qui ont lancé une activité de vache laitière il y a à peu près un an. Et il y a deux personnes qui sont sur du test en maraîchage. En tout, ça fait qu'on est sept personnes qui sont en projet et qui ont une activité rémunératrice.
1: Cette ferme, elle est collective dans le sens où il y a des activités économiques, comme l'a expliqué Martha, et des activités vivrières. Les activités vivrières, c'est le poulailler, le verger, le potager collectif, les cochons, l'atelier mécanique. Et donc on a des personnes qui gravitent sur la ferme avec des projets qui n'ont pas forcément de vocation économique.
0: Donc moi c'est Martha, je suis artisane boulangère. À l'origine du projet, il y a Jean, mon compagnon. Il est propriétaire de la ferme où il fait des vaches allaitantes avec de la vente directe de caissettes de viande. Ça fait 15 ans qu'il fait ça. Moi à l'époque j'étais éducatrice à l'environnement, donc je travaillais avec les enfants sur l'éducation à l'environnement. Je fatiguais un petit peu dans mon travail. C'est à ce moment-là que je suis tombée amoureuse de Jean. Il avait le projet de transmettre sa ferme, mais partiellement parce qu'en fait, il avait envie de faire un projet collectif et aussi d'inclure des gens dans ce projet. En fait, il ne voulait pas d'une transmission classique. L'idée, c'est qu'il voulait diminuer son activité. Et quand tu diminues ton activité, il y a forcément un peu d'espace libre qui est disponible. Et il ne voulait pas que cet espace libre revienne à des éleveurs, des gros éleveurs du coin. Donc j'ai rejoint le projet. Au début, on a commencé avec des gens avec qui on a déjà travaillé ensemble, avec qui on s'entend bien politiquement, avec qui on a déjà partagé des choses, fait des projections, des débats, des petites soirées ensemble. Avec ces gens-là, ça n'a pas forcément marché, parce que justement, ils venaient du monde rural. Et on était d'accord sur certains trucs politiques, mais sur ce qui concernait l'agricole, là, il y a eu des désaccords.
1: Et moi, c'est Chloé. Donc, je suis éleveuse de vaches laitières sur la ferme des Paturins, et ça fait un an et demi que je suis là. J'ai vu une annonce sur le site de Terre de Liens et de Passerelle Éco où ça disait qu'il y avait une ferme en Auvergne et où il y avait de la place pour s'installer, que ce soit en élevage ou en maraîchage ou différents types de production possibles. Et moi, à ce moment-là, j'étais en recherche de ce genre de lieu. Et c'était en juin, il y a 2 ans, on est venu avec ma compagne pour la première fois. J'ai eu Jean au téléphone et à ce moment-là, ça faisait un an que j'étais en vadrouille dans différents lieux collectifs comme ça. Et on est arrivé ici, on connaissait vraiment pas l'endroit, on connaissait pas le secteur, on avait passé un petit peu de temps dans la région, mais pas beaucoup plus. Et Jean, il faisait de la vache allaitante. Et quand j'ai cherché à m'installer sur lieu, il y avait aussi une autre personne, Benoît, qui était en test, et on a décidé de s'associer pour faire des vaches laitières ensemble. Et on a ramené un deuxième troupeau.
0: Jean s'est mis à chercher des éleveurs et des éleveuses, parce qu'en fait, il y avait du terrain, il y avait le terrain qu'il avait. Le maraîchage, c'était pas suffisant pour pallier la diminution d'activité. Faut dire que Jean, il est vraiment très très moteur pour trouver des nouvelles personnes, mais ça fonctionne pas forcément avec tout le monde. On a des gens qui sont venus et qui sont pas restés pour plein de raisons. Donc maintenant, ce qu'on fait, c'est qu'on propose aux nouveaux arrivants de faire une phase de test.

0: Donc pour développer une activité économique à la ferme des Pâturins, on a mis en place un protocole, comme disait Martha. Donc les gens intéressés de venir voir ce qu'on fabrique ici, parce qu'ils sont dans l'optique d'un test d'installation, ils viennent nous rencontrer, ils passent 15 jours à la ferme, ils rencontrent un peu les gens, ils voient les lieux, le secteur, ils voient si ça leur plaît, et s'ils ont envie d'approfondir, et ils viennent sur une période d'un an. Libre à eux de clôturer dès qu'ils en ont besoin, ou quand ils le veulent. Donc nous, on fait des bilans au bout de 2 mois, après 6 mois, et ensuite à la fin de l'année. Et donc, bien sûr, nous, avec Benoît, mon collègue, on est passé par là. On a fait cette période de test. Donc, après un an passé, on s'engage à continuer sur place, à s'installer, à faire les démarches d'installation, à commencer à faire sa production. Et puis voilà, c'est lancé. Ça laisse même un certain temps pour mûrir un peu son envie et savoir ou non si on a envie de continuer.
1: Pour s'organiser, on a décidé de se réunir 2 fois par mois avec beaucoup de discussions. Ça c'est hyper important, les réunions pour apaiser les tensions qu'il pourrait y avoir. Bon, ça fait 4 ans, évidemment sur 4 ans y a eu des tensions, mais je trouve que c'est un groupe qui fonctionne bien. Une des difficultés aussi c'est les envies de chacun, chacune, entre ceux qui veulent pas forcément travailler beaucoup. Et de fait que quand tu travailles pas beaucoup, tu gagnes moins d'argent, mais bon, c'est ta volonté. Et ceux qui veulent travailler plein pot et du coup gagner un peu plus, mais qui sont du coup un peu moins disponibles pour entretenir la ferme. Ça aussi, ça crée des tensions. Après, on n'est pas non plus super nombreux. On n'est pas rentré dans un truc de routine, un truc qui marche tout seul.
0: C'est sûr, on ne peut pas encore se passer des réunions où on sait que c'est nécessaire. Mais c'est souvent formel. Et il faut qu'il y ait des réunions formelles, mais ça laisse pas forcément place justement à l'expression individuelle des idées de chacun, de ses valeurs, de ses références, de son histoire. Enfin, tout ça, tout ce qui est informel. Et du coup, au quotidien, on discute, on mange, on sort ensemble, on essaye de partager du temps ensemble, mais ça fait pas tout. Et surtout que tous les gens du collectif n'habitent pas dans le même endroit, il y a un peu des disparités à ce niveau-là. Du coup, pour pallier à ça, on a mis en place des soirées, ce qu'on appelle des soirées thématiques, et c'est chacun notre tour. Donc c'est un petit peu neuf, on en a déjà fait 4, et on essaye tous les mois. Et c'est un des membres du collectif qui prépare et qui présente quelque chose aux autres pendant cette soirée-là. Et c'est vraiment ouvert, c'est n'importe quelle thématique qui intéresse la personne qui en est responsable à ce moment-là.
1: Pour gérer la ferme, on a créé une association en août 2016, mais aussi pour faire du lien entre toutes les activités qui sont économiques, les activités vivrières, et aussi avec les membres actifs. Il y a quand même d'autres personnes qui sont plutôt regard extérieur et du coup qui nous aident bien à avancer sur certaines problématiques qu'on peut rencontrer. Une des difficultés rencontrées, en fait, c'est quand tu as une personne, Jean, qui est propriétaire des lieux et qui a plein de casquettes, qui est à la fois propriétaire, qui fait à la fois partie de l'association, qui est quelqu'un de très meneur, qui a beaucoup d'idées, plein de convictions, qui est très dynamisant, mais à la fois qui est forcément du coup, qui prend beaucoup, beaucoup de place de par son statut. Ça, c'est un peu schizophrénique. C'était important pour nous qu'à un moment donné, cette ferme soit plus la ferme de Jean, mais une ferme collective et que tous les membres soient au même niveau. Donc, avec Jean, on a fait le tour d'un certain nombre de fermes pour voir quels étaient les statuts, qu'est-ce qui serait la meilleure solution à trouver pour notre ferme à nous. Et en fait, on a décidé de fil en aiguille qu'elle appartienne plutôt à un fonds de dotation et qui a pour but de racheter du coup des fermes. Ce qui n'est pas évident du tout, parce que ça veut dire que la ferme, elle ne sera pas à nous, mais au fonds de dotation. Donc ça, c'est un peu... D'un côté, c'est le gros truc politique de notre ferme. C'est-à-dire que dans le but qu'elle reste toujours une ferme, elle appartiendra à un fonds de dotation. Pour le prix, on s'est mis d'accord. On a fait venir un notaire, c'était plus simple, qui a estimé le tout à 360 000 euros, avec les frais de notaire et les 20 hectares de terrain. C'est vrai qu'on a du mal à mettre tout notre argent dans le fonds de dotation, puisqu'en fait, si on part, on récupère rien. On est dans une société quand même où la propriété privée, c'est important. Moi, j'aime mieux l'idée de la propriété d'usage. Là, on n'est pas propriétaire, mais on construit un outil de travail. Et les 360 000 euros, il y en a qui trouvent que ça fait vraiment beaucoup. Ça se comprend, hein, mais il y a aussi des regards extérieurs, en fait. Et ça, c'est dur. C'est dur aussi, les regards, les jugements extérieurs. Ça nous déprime un peu.
0: Je suis d'accord avec Martha, ça nous dépasse un peu ces questions de propriété. Mais pour moi, ce qui est vraiment important, c'est ce côté collectif qui est en construction. Et avec ma compagne, on est passé sur des collectifs qui avaient plus d'ancienneté, qui étaient plus structurés. Mais c'est aussi ça, finalement, qui a fait qu'on n'est pas tombé sur un collectif qui nous convenait. Parce que ce qu'on a aimé ici, à la ferme des Pâturins, c'est qu'il y avait des choses mises en place, mais que ça restait très ouvert et que nous, on avait notre place là-dedans. Et c'est effectivement le cas ici. Il y a de la place pour créer et construire des choses. Et en fait, c'est vraiment les gens qui arrivent qui influencent selon ce qu'ils ont envie de faire. Et ça se construit en fonction des personnalités qui sont sur la ferme. Il n'y avait pas trop d'attendus formels. Mais du coup, moi, je trouve que c'est une force, mais c'est aussi une difficulté parce que du coup, il y a un socle commun à définir. Et pour moi, un collectif, ça ne se définit pas que par les liens entre les gens. Le fait de vivre en collectif, il y a autre chose que juste des activités côte à côte ou une colocation. Et donc, il faut quelque chose qui unisse les gens. Donc, pour nous, on considère que c'est plutôt des idées communes, le socle commun, ce qui nous unit. Et c'est compliqué, parce que pour moi, l'idée, ça ne veut pas dire idéologie. Et parce qu'avec idéologie, on tombe dans quelque chose de peut-être plus communautaire. Et il faut qu'on soit d'accord sur différentes choses, et notamment une certaine conception de l'agriculture, de la vie en général, quoi. Donc ce projet collectif, ça se construit dans la découverte et l'apprentissage des uns des autres, et on n'est clairement pas d'accord sur tout, mais on accepte jusqu'à un certain point les divergences, et ça se construit comme ça. Et puis le côté affinitaire, c'est pas forcément primordial chez nous. On n'est pas une famille, on a chacun nos familles, et je dirais plus que notre collectif, c'est une forme de compagnonnage. Et moi, j'aime vraiment bien cette idée de compagnonnage qui est pas forcément être ami. Un compagnon, c'est quelqu'un avec qui, étymologiquement, on partage le pain et on partage la nourriture. Et là, le principe, c'est on bosse ensemble pour cette nourriture. Et c'est plutôt du coude à coude dans la vie. On affronte la vie, même si c'est pas forcément une lutte.
1: Au niveau de l'humain, moi, je trouve que ça va bien. Peut-être que je me leurre un peu, mais je trouve que ça va bien. Bon, c'est vrai que parfois, ça reste un peu lourd. C'est pas non plus un petit truc. Par exemple, je pense que mes deux collègues maraîchers, parfois j'ai l'impression qu'ils vont partir, pour plein de raisons, hein. C'est à la fois personnel, et sûrement d'autres choses, où ils s'y retrouvent pas forcément, mais je pense pas que ce soit un problème humain. Et je pense que je comprends ce projet collectif. J'avoue, moi, je le fais une fois, je le fais pas deux, quoi. Après, je pense que ça, c'est dans toutes les fermes, toutes les reprises. Créer une activité, déjà, c'est énergivore. Donc, créer une activité dans un projet qui se crée, c'est encore plus prenant. J'ai dû arrêter plein d'activités annexes pour pouvoir souffler un peu. Dans ma vie, là, j'ai 41 ans. Bah, les projets, plus ça va, plus je vieillis et plus j'ai l'impression qu'ils sont gros, qu'ils sont énormes. Je crois qu'après, j'arrête. Là, je ne sais pas pour combien de temps je m'embarque. Parce que quand on met en place un projet comme le nôtre, que typiquement la chambre d'agriculture peut appeler atypique, faut inventer des trucs. Il n'y a vraiment pas de solution toute faite. Faut les créer, faut être imaginatif, faut se renseigner. Faut voir comment font les autres collectifs, quels choix ils ont fait, et on se rend compte que c'est jamais parfait. Il faut toujours s'adapter, il faut toujours bidouiller un peu.

0: Bah, notre transmission, elle est un peu particulière, parce que Jean, pour le moment, il continue son activité. Donc il diminue son troupeau et son activité dans l'optique de le transmettre, mais il continue quand même à côté de nous. Et on crée une activité à côté, avec une reprise d'une partie des terrains. Donc c'est le début d'une transmission, mais après, l'idée, c'est qu'il y a encore de la place pour transmettre à quelqu'un d'autre.
1: Je sais que Jean, s'il a voulu transmettre cette ferme ou l'ouvrir à d'autres pour que ça devienne un projet collectif, c'est parce que je pense qu'il y avait un petit ras-le-bol dans son activité. C'est fatigant aussi d'être seul et de le faire depuis 15 ans, de faire depuis 15 ans la même chose. Moi, je peux comprendre que ça crée une certaine lassitude aussi. L'idée d'ouvrir la ferme, ça lui permet aussi d'avoir un entre-deux entre arrêter et continuer. Il n'est pas très vieux, il va avoir une cinquantaine, mais la question se pose de quoi faire après et de se dire, bon, bah, qu'est-ce que je fais? Au fond, bah, je suis paysan, je laisse mes terres, mais je ne peux pas vraiment partir en fait. Donc au moins, on se dit qu'on essaye quelque chose. Après, ce n'est pas tout nouveau ce qu'on fait, hein, et pas du tout exceptionnel.

0: pas le terrain et ses difficultés, voilà, j'ai quand même beaucoup à apprendre. Donc pour notre première année d'essai, avec Benoît, on a beaucoup travaillé avec Jean, avec son troupeau. Il a beaucoup d'expérience, donc il nous aide beaucoup à ce niveau-là. Et il y a vraiment un accueil par lui, par Martha, par les autres, et qui m'ont transmis des relations, des connaissances, un réseau. Et ça, ça m'a beaucoup facilité les choses. Je vois par rapport à d'autres personnes que je connaissais qui s'installent seules dans un univers étranger, c'est pas la même chose. Ça facilite grandement les choses quand il y a des gens qui sont là pour te soutenir, pour te filer des conseils, des coups de main. Et par exemple, contracter un emprunt, potentiellement hypothéquer des biens individuels, les questions de changement climatique, gérer la complexité. Enfin, voilà, il y a plein de données où il faut qu'on s'engage et c'est une grosse prise de risque. C'est un saut dans le vide et d'une certaine manière, et peut-être aussi encore plus avant aujourd'hui, l'avenir est incertain. Et donc le soutien du collectif, ça fait vraiment du bien, ça épaule. Après, on sait qu'une activité agricole, normalement, ça s'inscrit dans quelque chose de durable. On n'achète pas des vaches pour un an, on achète des vaches pour 10, 15 ans. Et en même temps, c'est assez particulier d'être dans une optique de long terme et par la force des choses, d'être dans un projet qui empêche cette vision à long terme. Parce qu'il y a des échéances beaucoup plus proches qui sont à l'issue incertaine. Mais moi, j'y crois malgré tout et ça fait une espèce d'ambivalence qui est particulière. Et de l'autre côté, j'imagine que quelqu'un qui transmet, bah, c'est aussi faire le deuil de quelque chose, c'est clore une page de sa vie, la tourner, et ça éveille plein de choses qui peuvent venir en contradiction ou en adéquation, et c'est vraiment une situation complexe.
1: Pour moi, ce qui fait transmission, personnellement, je suis pas paysanne. Là, je suis juste boulangère, je fais pas mes céréales. Pour moi, c'est une étape intermédiaire, je pense. Ça permet de passer d'un statut d'urbaine, qui me plaisait bien, que j'aimais, à un statut d'intermédiaire pour devenir paysanne. Après, je ne suis pas encore pleinement satisfaite. Je voudrais être paysanne-boulangère, mais paysanne-boulangère, pour moi, c'est trois corps de métier que je ne suis pas prête à assumer. Déjà, la transmission, pour moi, elle se fait là, de se rapprocher de la terre et de valeurs que tu arrives à maîtriser. Puis bah, la transmission, elle se fait aussi sur apprendre qui on est, puisqu'on est quand même amené à travailler tous ensemble, ou en tout cas à avoir du lien. On est amené à apprendre des uns, des autres, comment on fonctionne dans cette ferme, de quoi on a envie chacun, chacune. La transition, elle se fait aussi dans de l'écoute, dans les regards, dans de l'empathie. Bon, je sais que c'est des grands mots, mais c'est vraiment ça. Et je crois que ça fait du bien, car il y a encore 2 jours, je me posais la question si le projet m'allait toujours. Je ne suis pas du tout sûre qu'on va y arriver jusqu'au bout. Et je crois que ce serait un sacré échec pour moi si on n'y arrivait pas. Et en même temps, c'est peut-être pas si grave. On aura essayé, on aura vraiment tout fait pour qu'on y arrive. Voilà, moi c'est pour ça que je suis là, c'est pour ça que je tiens bon et que je pense que je serai peut-être une des dernières à partir. Peut-être.
0: J'imagine qu'une transmission réussie, ce serait une transmission dans laquelle tout le monde s'y retrouve. Et autant la personne qui transmet que les gens qui reprennent. Mais à la fois, qui se retrouve sur quoi ? Enfin, c'est compliqué à évaluer. Bah, moi, clairement, je me dis que de toute manière, dans ce processus de transmission, je vis ce que j'avais envie de vivre au sein d'un collectif. J'ai des vaches, j'attendais ça depuis des années et j'en suis super heureuse. Même si l'issue est pas satisfaisante, ce que j'ai vécu, je l'ai vécu et je trouve ça génial. J'ai vraiment pas envie d'être ailleurs, même dans une situation plus simple. Je vis ce que j'ai envie de vivre, mais voilà, peut-être que dans un an, y a pas de certitude là-dessus, ça fait partie du jeu pour moi.
2: Les témoignages que vous avez écoutés sont issus du travail de Recherche Action « Reconsidérer les transmissions pour mieux les accompagner » aux éditions Créfat Documents. Un projet porté par des associations du Célavar Auvergne-Rhône-Alpes et Massif Central, soutenu par le ministère de l'Agriculture. Cette série a été réalisée par l'association La Calligramme. La musique est une création de Uwe Jendrike. Si les questions de transmission agricole vous intéressent, n'hésitez pas à prendre contact avec l'association La Brèche à Lachaise-Dieu.

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1: Juliette, vous ne vous occupez jamais de moi.
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filet. Sur le râble, sur les cuisses, vous en trouverez. Dans une poêle huilée, faites revenir ces filets. Salez-les, poivrez-les, mettez de côté. Vous désossez avec soin ce qui reste du lapin. Cherchez bien, raclez bien et ne laissez rien. Ajoutez-y sans retard le veau, le porc et le lard et le foie. Et tout ça, passez au hachoir. Pour qu'enfin cette terrine ait une saveur divine, sel et poivre, quatre épices et grand verre de gin.

fines et d'une couche bien épaisse de la farce au gin. Maintenant, vous disposez des noisettes et des filets, puis encore de la farce et vous recommencez. Quand vous avez terminé, d'une barbe vous couvrez. C'est à four pas trop chaud que vous la mettrez. N'oubliez pas, je vous prie, de la cuire au bain-marie. Il vous faut de 2 heures à 2h30. Vous serez émerveillés car vous

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4: Merci à toutes d'être venues. Moi, c'est Marion. Je fais partie de Silver Fourchette, comme il y a sur vos petites tocs. On est financé par le département pour faire des ateliers autour de l'alimentation pour les personnes de plus de 60 ans. Donc vous, voilà. Donc aujourd'hui, on a invité une intervenante, Marie-Claire Dubois, qui va venir nous parler de ses légumes, de ce qu'elle fait et passer un petit temps de cuisine avec nous. Et on a aussi une autre intervenante qui est Clotilde, qui est diététicienne nutritionniste, à laquelle vous pourrez poser plein de questions. Et elle aura presque toutes les réponses. Toutes les réponses?
5: Presque.
4: Presque toutes les réponses.
6: Donc aujourd'hui, on va essayer de travailler comme toujours à l'auberge de Vaillac. On travaille avec des produits de saison, donc exclusivement de notre potager, voilà, qu'on cultive avec mon mari. J'ai choisi de cuisiner les courges, avec des courges un peu différentes que peut-être vous ne connaissez pas ou vous avez rarement vues. Donc la longue de Nice, qui est peut-être assez connue. Il faut reconnaître qu'à Pinol, c'est peut-être pas très facile de l'avoir parce qu'elle a besoin de chaud. L'avantage, c'est qu'en fonction de la forme et du goût, on peut faire des choses différentes. Donc là, aujourd'hui, j'avais prévu de vous faire faire des petites écuelles dans la courge pour pouvoir y mettre des petits légumes dedans. Donc ensuite, en notre potiron, je vous ai emmené la buttercup, qui est assez à la mode, qui est très, très bonne aussi, voilà, rôtie. Et la sucrine du Berry, qui est peut-être connue aussi, qui est une très, très bonne courge aussi rôtie, mais on peut aussi faire des très bonnes soupes avec. Et la Lady Godiva, qui est un peu à part, parce que sa chair n'est pas excellente. Par contre, elle a une caractéristique, c'est que ses graines sont à graines nues. Donc, c'est-à-dire que, vous savez, il n'y a pas la coque autour de la graine. Ce qui fait qu'on peut la manger directement. Vous voyez, ce matin, j'en ai ouvert une. J'ai fait sécher sur le poêle les petites graines. Et on les fera griller à la poêle avec un petit peu de sel. Ça fait comme pour l'apéritif. On mettra par-dessus nos préparations de légumes. Donc, les petits légumes à mettre à l'intérieur de la courge. Tout le monde connaît le pané, des carottes, voilà, blanches, jaunes, oranges, des blettes de plusieurs couleurs, ce qui permettra de voir deux cuissons différentes, cuisson à l'anglaise, cuisson à la poêle, toute simple. Et on parfumera du coup nos courges rôties avec des aromates, donc on fera au moins deux parfums, soit avec du thym, soit de la sauge, soit du romarin. Et un petit peu d'ail qu'on va mixer pour pouvoir badigeonner et mélanger nos petits cubes de courges. Voilà, j'ai tout dit.
7: Ouais. Alors, on a parlé côté cuisine. Après, côté nutritionnel, au niveau des courges, de toute la famille des cucurbitacées, on va dire, en fait, la nature est très, très bien faite puisqu'elles sont très, très riches en antioxydants, pardon. Et les antioxydants, de manière générale, vont nous protéger contre les petits maux de l'hiver. Donc, c'est quand même des légumes qu'on trouve en hiver ou pour l'hiver. Donc, la famille des courges, elle va vraiment être très riche en bêta-carotène pour l'antioxydant le plus représenté, d'où la couleur orange, du coup. Ensuite, ça sera assez riche en fer. Bizarrement, on a l'habitude de voir le fer plutôt dans les viandes, dans les lentilles pour la partie végétale. Il y en a également beaucoup, beaucoup dans les courges. Donc, ça va vraiment être intéressant aussi pour les petites carences qu'on peut avoir en hiver. Voilà, pour nous aider du coup au niveau pulmonaire. En tout cas, ça va être intéressant d'avoir ce fer qui va véhiculer l'oxygène dans notre corps. Autre petite particularité des courges, c'est tout simplement qu'elles sont très peu caloriques. Elles sont très, très riches en eau. Donc, du coup, par exemple, quand on a du mal à boire en hiver, tout simplement, bah, les faire en potage, c'est quand même l'idéal. Elles vont vraiment nous aider à boire, donc il faut pas les négliger pour ça aussi. Après, voilà, les courges sont aussi très très riches en vitamine A. On parle beaucoup de la vitamine D à partir de 60 ans en général, vu qu'il y a beaucoup de carences avec l'ostéoporose, qui entraîne de l'ostéoporose. Il n'empêche que la vitamine A, elle va vraiment être super intéressante aussi, puisqu'elle du coup, elle va impacter notre vision. Voilà pour ce qui est de la famille des courges. Et elles ont aussi les petites graines à l'intérieur qui, elles, c'est vraiment des concentrés de vitamines et minéraux. Donc effectivement, quand on peut les consommer, c'est vraiment le top. Et là, si en plus on a des idées de comment faire, ça va vraiment être parfait. Voilà, je crois que j'ai fait le tour sur les courges pour l'instant.
6: Très bien. Je vais donner un peu le travail par équipe de 2 ou 3 ou 4, comme vous voulez. Ça vous va comme ça?
8: Oui.
6: Donc on va juste prendre peut-être un petit ramequin complémentaire. Faut plus de personnes pour les carottes. Donc vous les grattez simplement. On est d'accord qu'on les gratte simplement, hein. On les épluche pas complètement. Oui, on gratte un petit peu parce que vous voyez, il y a toujours un petit peu des trucs noirs à enlever. Voilà, juste ça, c'est tout. Le panais, les panais, qui c'est qui se lance dans les panais? Allez, tac, vous embauchez une ou deux personnes. Pareil, on les gratte un petit peu. Voilà, on les gratte un petit peu. Et puis pareil, on fait des petits cubes.
0: On fait des petits cubes.
6: D'accord?
0: Petits les cubes.
6: Allez,
0: tout petits les cubes.
6: Allez, 1 centimètre de côté.
0: Et
6: l'autre, non, on ne va pas mélanger, non. Non, non, non. Le but, c'est aussi d'avoir... Oui, un petit peu d'ail dans les chacs.
1: La gousse d'ail.
6: Voilà, et on mixera après. Ah, le germe.
7: Le germe, c'est une grande question. Il y a des personnes qui le tolèrent, il y a des personnes qui ne le tolèrent pas. De manière générale, en fait, tout le cœur des fruits et des légumes sera en général beaucoup plus riche. Donc là, les germes, voilà, par exemple, les graines germées, je ne sais pas si vous avez déjà mangé des graines germées, c'est vraiment des concentrés de calcium, de vitamines, de minéraux, donc il faut vraiment, dans la mesure du possible, si on peut y garder, c'est mieux.
6: Là, comment on va faire cuire? On va mettre du tournesol.
0: Oui, parce que le colza ne se cuit pas.
6: C'est pas... Bon, on peut, mais il ne faut pas le faire trop... Pas pour faire rôtir, en tout cas. Voilà.
7: Après, dans tous les cas, il faut bien se dire que les huiles, dans la mesure du possible, si on peut les manger crues, c'est là qu'elles sont vraiment intéressantes. Comme on disait tout à l'heure, avec la cuisson des courges, ça va altérer les vitamines. Les huiles, c'est la même chose, en fait. Et le pire, c'est quand elles deviennent liquides dans la poêle, là, c'est qu'elles sont complètement dégradées, en fait. Vous savez, des fois, quand on les fait chauffer, elles deviennent vraiment... si on fait bouger la poêle, on a vraiment l'impression que c'est de l'eau. Elles se comportent comme de l'eau. Ça fait moins visqueux. Et bien là, en fait, ça veut dire que tous les acides gras, les chaînes d'acides gras, elles ont été cassées, détruites, et du coup, elles n'ont plus d'intérêt. Donc, dans la mesure du possible, le mieux, c'est toujours consommer cru. Il y a beaucoup de personnes qui n'utilisent, par exemple, exclusivement de l'huile d'olive. L'huile d'olive, elle est très bien, d'accord? Mais utiliser que ça ne suffit pas. En fait, il faut vraiment varier les huiles. L'huile d'olive, elle est très riche en oméga 9, mais elle manque d'oméga 6 et d'oméga 3. Donc, il faut utiliser d'autres huiles. Et après, moi, les huiles, j'aime bien les consommer le plus possible cru. Parce que, bah, comme on parlait tout à l'heure des légumes qui vont être détériorés par... Enfin, les vitamines et les minéraux qui vont être détériorés par la cuisson, les huiles, c'est pareil. Plus on les chauffe, plus elles se détériorent à la cuisson. Après, c'est pour ça que la tournesol, elle est intéressante pour les cuissons, parce qu'elle, elle peut être assez montée en température, sans être dégradée.
6: C'est très bien, c'est exactement ce qu'il faut. Il faut au moins aussi petit que ça. Est-ce que la cuisson à l'anglaise, ça vous intéresse, mesdames?
5: Oui.
6: Alors, c'est de l'eau très salée, bouillante.
5: Très salée?
6: Très salée, bouillante. Et on plonge les légumes dedans quand c'est vraiment bouillant. Vous voyez, il faut que ça fasse vraiment des gros bouillons. Et à côté, on a de l'eau froide. Et quand c'est cuit comme on le veut, on les goûte et on plonge tout de suite dans l'eau froide. Voilà, tout simplement. Et la cuisson à l'anglaise, elle a un énorme avantage, c'est de garder la couleur des légumes et on peut s'arrêter en cuisson juste quand on veut. Alors, on va faire de la place déjà.
0: Ah oui, petit
6: plat. Déjà. Et ça, du coup... Hop, un petit peu à côté aussi, voilà, pour la déco.
7: Pour la déco,
6: voilà, c'est ça. C'est
0: d'où? Je peux faire d'original avec un petit marron.
6: D'original? Alors, rôti, ça passe très très bien. Donc, rôti à la poêle, rôti au four en gros cubes. Et après, on peut faire le potimarron dans les gâteaux, ça va très bien aussi.
0: Oui, oui.
6: Plus. Je vais essayer de redire tout ce qu'il y a dans l'assiette pour que vous fassiez bien la différence. Donc, vous avez un petit bout de patidou qui a une chair qui est peu aqueuse, goût châtaigne, consistance assez ferme. Dessus, vous avez une petite graine de Lady Godiva. D'accord? La Lady Godiva, la graine qui n'a pas de coque, donc qui peut être mangée directement. juste séchée pour aujourd'hui. On peut la faire griller aussi si on veut encore plus de plaisir. Ensuite, vous avez un petit tas de courges rôties avec de l'huile, avec du thym et l'ail. Ensuite, vous avez un petit rond de trompe d'albenga, d'accord ? Grillé, donc dessous c'est grillé, vous aurez quand même la réaction de Maillard en arrivant au bout. Avec de l'huile à la sauge. Donc la sauge va aussi parfumer vos petits légumes qui sont dessus. Dans les petits légumes, on a mis de la carotte, du pané cuit à la poêle et des côtes de blette et du ver de blette cuit à l'anglaise. Voilà. Eh bien, écoutez, bon appétit. Chacun prend son assiette.
1: Bonne dégustation.
6: Merci. Voilà.
5: C'est bon.
8: C'est très bon. C'est fin.
5: C'est très fin.
8: Ce mélange de légumes, ça, c'est bien.
5: J'aime bien. Non, mais surtout, on a participé à l'élaboration. C'est ce qui est le mieux. On ne s'est pas contenté de regarder et de déguster. On a participé.
9: On envoie un serpent.

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7: Martha et Jane Canary. Calamity Jane. Je suis l'héroïne des plaines.
8: De son vrai prénom, Martha Jane Canary, elle vit dans une famille pauvre avec ses 5 frères et sœurs. La famille traverse l'Amérique, mais sa mère meurt et son père disparaît quand elle a 13 ans. À 15 ans, elle s'enfuit seule pour vivre dans l'Ouest américain.
9: Elle se met à porter des habits d'homme pour faire partie de l'armée et participer aux expéditions contre les Apaches. Elle raconte qu'elle exécute de dangereuses missions en étant éclaireuse dans l'armée.
10: Au fil du temps, elle devient habile au tir. C'est le général Crook qui lui donne le surnom de Calamity Jane quand elle le ramène parce qu'il était blessé.
11: Plus tard, elle vit grâce au spectacle. Racontant sa vie et à ses photos, elle crée sa légende. On l'accuse d'exagérer ses exploits pour qu'on se souvienne de sa vie particulière. Elle décède pauvre, aveugle, d'une inflammation pulmonaire dans un hôtel à Deadwood.
12: Calamity Jane a voulu sortir des stéréotypes. Elle se comportait comme un homme, portait des habits d'homme, fumait et portait une arme. Loin de l'image de la femme qui restait à la maison et qui s'occupait des enfants.
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0: Bonjour. Vous avez peut-être entendu avec ce jingle que nous sommes devenus Super Larsen.
3: Nous avons touché la kryptonite. Et maintenant, Florian a des biscottos et un juste au corps très saillant avec une petite cape et un slip par-dessus son collant. Il est devenu Super Larsen.
0: Et ah, Clément, ouais. À mon côté.
4: Ouais, normal. Ça va, bien.
0: Ok, très voilà, bien.
4: Alors, par où prendre le... Bon, déjà, bonjour Florian.
0: Bonjour Clément, c'est bonjour la clé.
4: C'est Florian qui fait l'émission aujourd'hui.
0: Camille à la technique.
4: Avec Camille à la technique. Et moi-même.
0: Ludo derrière le bar.
4: Et Ludo derrière le bar. Et les bénévoles de la clé du jour, je le dis, sont Célia et Ludo. Voilà.
0: Merci à elles et eux de tenir le bar. Ça nous permet d'être nous aussi présents ce soir.
4: Et hydratés. Et hydratés.
0: Tout à fait.
4: Bien. Ce jingle, du coup, j'ai senti une pointe de nouveauté, j'ai senti une pointe de fraîcheur, j'ai senti une pointe de quelque chose. Quel est donc ce quelque chose, Florian ?
0: Ce quelque chose, c'est que l'ARCOM, le gendarme de l'audiovisuel, a accepté notre dossier pour faire de la radio FM.
4: Mon Dieu.
0: Et oui. Ça veut dire qu'on a le droit de maintenant nous écouter depuis son poste de radio, dans sa voiture, dans sa cuisine,
4: depuis sa chambre, depuis sa maison, depuis son atelier, depuis son lieu de travail en bande FM.
0: Exactement, c'est ça. Yes. Donc on pourra toujours nous écouter sur Internet, on va vous en dire un peu plus tout à l'heure, mais aussi maintenant FM sur le 101.00.
4: Sur la bande FM.
0: Voilà.
4: Ça commence bientôt, c'est déjà en route,
0: c'est très très bientôt.
4: On en a parlé avec Damian le mois dernier, et puis du coup, voilà, on était dans l'incertitude, d'attendre. Enfin, un long parcours semé d'embûches pour en arriver jusque-là, et là on attendait, quoi, comme des lycéens devant le tableau des résultats du bac. Et du coup, on a eu le bac de la radio, quoi, on passe à la FM, et c'est quand ?
0: Et bah, c'est le 15 octobre, mercredi prochain.
4: Je sais pas comment on dit mercredi. Next mercredi.
0: Wednesday.
4: Next Wednesday. In the FM band of Brioude.
0: Alors, le technicien de l'ARCOM vient vérifier si l'installation est bien conforme dans la matinée, vers 10h.
4: Un petit audit.
0: Vers 11h30 midi, normalement.
4: Commission
0: ça sera bon.
4: Sécurité.
0: Ça sera bien lancé.
4: D'accord.
0: On débute, hein, donc c'est possible qu'il y ait des petits soucis, que le site internet ne soit pas encore à fond prêt.
4: C'est un projet à vocation expérimentale, à vocation radio-école, à vocation pédagogique.
0: Voilà. Tout à fait.
4: Donc voilà. Quand il y a 3 ans, avant que Camille prenne d'une main de maître cette technique et cette console à Radio Larsen, on avait des Larsen, une qualité de son qui est expérimentale. Et depuis, on a bien progressé. On se lance maintenant le nouveau challenge. Et en plus, alors on ne l'a pas redit là sur cette émission-là, mais on fait ça en jumelage avec nos collègues, nos amis, nos confrères, nos proches du Puy-de-Dôme.
0: Exactement. Et bah, c'est avec les copains de Radio Super, que finalement une radio qui nous ressemble beaucoup. Voilà, avec beaucoup de bénévoles qui ont envie de montrer ce qui se passe localement, de faire des ateliers, d'apprendre en faisant, blablabla.
4: Donc Radio Super et Radio Larsen.
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4: Oh, tu fais super bien les voix graves.
6: Je peux faire aussi les voix aiguës si tu veux.
7: Bah moi aussi je peux faire des voix aiguës. Hein. Et à la technique, Camille, il est ravi quand on fait des voix aiguës. Bien, il est temps de saluer
5: notre public.
4: Public, vous allez bien ?
0: Ah oui.
4: Oui.
0: Et bon, est-ce qu'on justement on profiterait pas de raconter un peu ces coulisses de la radio FM ?
4: Oui, c'est une excellente idée. Qu'est-ce qu'on pourrait bien raconter sur les coulisses de la radio FM ? Attends, tu veux dire qu'on va donner tous les secrets de fabrication ?
0: On va donner les secrets
4: du dosage du café quand on fait une réunion ? De toute façon, les gens ont déjà dû lire L'éveil de la Haute-Loire et La Ruche de cette semaine d'aujourd'hui, dans laquelle on est tous en photo. Et je vous invite à acheter la presse locale et vous retrouverez dans les pages brivadoises un peu la synthèse de tout ça. Mais l'expérience, l'envie d'aujourd'hui, c'était de le faire en sonore, de donner les coulisses, l'histoire, le comment, le pourquoi.
0: Un petit peu.
5: Storytelling.
0: Parce que pour faire de la radio,
4: t'as un super accent américain.
0: Une antenne. et il faut un émetteur et une antenne. Il faut des câbles, tout ça. Et il y a Tiffany, qui est une bénévole de la radio, qui a beaucoup participé à ça et qui peut nous raconter un petit peu comment ça s'est passé.
8: Bonjour.
4: Bonjour Tiff. Pardon, je dis Tiff, comme si on se connaissait bien. Bah, on fait de la radio ensemble, donc on connaît bien Tiff. Tiffany, c'est long pour la radio, on va t'appeler Tiff. Ça t'embête pas ?
8: Non, ça va.
4: Ok, super Tiff.
8: Oui, du coup, j'ai un peu participé à la mise en place de l'antenne et du matériel. Donc on se rend compte qu'il faut pas mal de matériel, du coup. Et puis trouver ça, c'est pas... Il y a eu beaucoup d'entraide pour trouver tout ce qu'il fallait. Mais du coup, au moment d'installer ça, bah, il faut installer un mât. C'est pas tous les jours qu'on installe un mât. Sur ce mât, il faut hisser une antenne dessus. Il faut la fixer pour qu'elle tienne. Et puis, là, pour la petite histoire, quand on a hissé l'antenne, à cette antenne, il y a un câble qui est accroché à cette antenne. Et c'était au prix d'une journée d'installation, d'efforts, de comment on va faire, comment ça marche. On hisse le tout sur le mât et d'un coup, paf, le câble se décroche. Et tout en haut du mât, on se dit, ah, y a tout à refaire.
0: Il se dessoude même.
8: Voilà.
4: Oh mon Dieu, effroi.
8: Et c'est pas un câble comme une multiprise, quoi. C'est un câble spécial qui fait passer des ondes électromagnétiques dedans. Et du coup, il a fallu apprendre comment il se soudait. Un câble un peu particulier, quoi.
0: Donc grâce à des tutos YouTube.
8: Ouais, c'est ça, qui ont été faits par d'autres personnes qui font de la radio indépendante. On a pu retrouver comment faire et ça a marché après avoir fait la soudure nous-mêmes avec du prêt d'un matériel et tout. On a pu rebrancher ça. Il y a eu ça fonctionne avec un petit ordinateur qui va envoyer l'onde de qui va bien la radio qu'on veut écouter par ce câble qui va jusqu'à l'antenne. Et pour paramétrer cet ordinateur aussi, il y a eu beaucoup d'aide de Nicolas Majeune de Radio Campus Clermont.
0: Exactement.
8: Qui est un vrai geek et qui avait programmé un truc qu'on ne peut pas comprendre et qui a fait que ça marche.
4: Le magicien, le gars.
0: Nicolas, si tu nous entends, merci. On n'en serait pas là aujourd'hui si tu n'étais
4: pas
0: là.
4: Merci à toi. Regarde, je synthétise si j'ai bien compris. Nous, on parle dans un micro. Le micro est branché à un fil. Ça va dans l'ordinateur. Ça fait donc du coup la voix devient un signal électrique qui devient un signal numérique. Le signal numérique est envoyé là où il y a l'émetteur pour faire la bande FM. Ça passe dans un petit ordinateur. Ça passe dans une boîte électronique. Ça passe dans un câble, ça va jusqu'à l'antenne. L'antenne transfère ce signal analogique, enfin, ou numérique, ou un truc en hic, ce signal pic-pic, en onde FM qui se propage dans les airs. Et tant que vous êtes dans la zone de réception de ces ondes FM, c'est-à-dire qu'il n'y a pas un arbre, ou une colline, ou une montagne, ou une autre antenne qui met plus fort que vous, vous pouvez, sur le 101.0 bande FM, écouter Super Larsen.
8: Oui, et là, avec le matériel pour l'instant, là où il est placé sur les hauteurs de Brioude, il y aura. Ça pourra émettre entre Coade des vieilles Brioude et jusqu'à Javogue.
0: Voilà, ouais, à peu près.
8: Dans
0: ces
8: eaux-là. Ruelles coincées de Brioude n'auront pas tout à fait.
4: Si vous êtes coincé derrière une colline ou dans un creux, bon, peut-être ça marchera moins bien. Mais réponse le 15.
0: Ah bah oui.
4: Réponse le 15.
0: Sinon, tu proposais tout à l'heure que les gens se retrouvent à la Borie d'Arles, un point un peu haut, pas très loin de l'émetteur, pour écouter.
4: Bah c'est ce que moi je me
8: dis. Dans leur voiture.
4: La Borie d'Arles. Ouais, les gens ils vont tous venir avec leur voiture, se garer devant la Borie d'Arles, devant l'école, tu vois, mettre là pour écouter. Hey Camille, petit texto, hein, on irait pas s'écouter Super Larsen à la Borie d'Arles, on prend ta voiture, la mienne, ouais, pas de problème, j'aimerais un saucisson.
0: Et du coup, la radio, c'est une aventure collective qui s'est fait en lien avec les copains et les copines d'Ambert.
4: Les copaines,
0: tout à fait.
4: Je crois qu'on dit comme ça aussi.
0: On pourra passer un petit jingle juste après qu'on a fait avec les copains et les copaines.
4: Ah ouais.
0: Camille. Ou est-ce qu'on fait ça tout de suite? Allez, on fait passer un petit jingle qu'on a fabriqué avec
4: Camille,
0: les copains
4: jingle,
0: et les copines
4: quel
0: d'Ambert.
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0: Voilà, petit jingle.
4: Ah, on peut les applaudir. Qui a fait ça?
0: Eh bah, ben, un peu toi, un peu Camille, un peu Tiffany, ce qu'on s'est retrouvé à une quinzaine pour une colo.
4: Bah je sais, c'est dans le journal.
0: Colo.
4: C'est dans le journal.
0: C'est dans le journal. C'est
4: ouais,
0: vrai,
4: je vais pas raconter, lisez le journal, achetez la presse indépendante. La colo, ouais. Et bah, du coup, pour préparer du coup cette mise en route, ce lancement international de cette expérience FM et éducative. On s'est retrouvé il y a quelques temps là avec les copains de Radio Super pour discuter organisation, logistique, charte éditoriale, tout un tas de trucs informatiques, de l'ordinateur, de comment on fait pour mettre la musique, de tout mettre, parce que moi j'ai fait un podcast et moi j'ai fait une émission que j'ai enregistrée, moi la mienne faut qu'elle passe le deuxième jeudi du mois, mais en fait moi la mienne elle passe le premier jeudi du mois, mais si on la met à tel moment, enfin bref, c'était super sympa, on s'est trouvé deux jours. Mm-hmm. Il y a la moitié des sujets, j'ai pas tout compris, parce qu'il y a des trucs vraiment, il y a des niveaux de technicité de ouf, quoi. C'était super bien. Et donc, l'objectif de ce colo-là, c'était voilà, de poser les bases organisationnelles et puis un petit peu matérielles aussi de cette nouvelle aventure. On a parlé de site web, on a parlé de la grille des programmes, on a parlé de comment on met la musique, de comment on l'enregistre dans le truc, dans l'informatique, on a parlé du matériel, on a parlé de la charte graphique, on a parlé des couleurs, on a parlé de ce qu'on allait manger à midi, on a parlé de ce qu'on allait faire le lendemain, on a parlé technique, on a parlé d'émetteurs. Ça faisait un gros big program.
0: Voilà. Tout ça pour dire que beaucoup de choses sont faites.
4: Oui.
0: Mais que
4: beaucoup de choses
0: restent à faire. Il y a encore des envies, il y a encore de la place pour. Pour nous rejoindre, si vous avez envie par exemple de proposer des musiques, parce que la programmation est faite par des bénévoles, et donc on a créé une ligne un peu éditoriale qui dit qu'on veut entendre de la musique qu'on n'entendrait pas forcément à la radio, qu'on veut s'éloigner des musiques un peu trop mainstream. Alors c'est assez large hein, comme terme.
4: Il y a un terme technique, je crois, qu'utilise Nicolas. On a le droit de le citer. On a le droit de le citer. Si, on a le droit. Allez, on a le droit. J'aime bien.
0: Allez, tu le dis en
4: qu'est-ce qui est interdit, Florian? Qu'est-ce qu'on a dit qu'on ne voulait pas avoir sur Super Larsen? Dis-le.
0: Non, tu veux les personnes qui ne veulent pas écouter de la pop chiasse.
4: La pop chiasse. Si vous êtes fan de pop chiasse, alors c'est hyper large. Parce qu'il y en a un qui a été hyper plus radical. Il a dit pas de Sardou. Donc il n'y aura pas de Sardou sur Super Larsen. Et il n'y aura pas de pop chiasse.
0: Mais à part ça, il peut y avoir beaucoup de choses.
4: Mais après, il peut y avoir presque tout le reste. Hein, voilà. N'hésitez pas. Donc, si vous êtes grand fan de pop chias, passez votre chemin.
0: Et après, il y a de la place aussi pour venir aux émissions mensuelles, pour animer, pour faire comme Camille de la technique. Si vous avez envie de podcast, on vous accompagne.
4: Si vous voulez faire de l'expérimentation, on vous accompagne.
0: Par exemple.
4: On a mis une grosse priorité, en tout cas, dans ce qu'on s'est dit sur la ligne éditoriale, sur le direct, pour ceux qui souhaitent le faire. Voilà, et après, il y a avant tout une vocation, on va dire, radio-école dans ce projet-là.
0: Tout donc, à fait, c'est ce qu'on a demandé à l'ARCOM, voilà. D'accompagner notre projet de radio-école.
4: Et une grosse envie de faire de la radio-labo, quoi. Donc si vous voulez faire des essais, si vous voulez faire du radio-art, et voir ce qu'est le radio-art. Nous, on en a vu un petit peu des choses qui se faisaient en radio-art. C'est vraiment très intéressant, très varié, très divers. Enfin voilà, c'est vraiment un outil. C'est un outil à la fois éducatif, c'est un outil à la fois créatif, et c'est un outil qui est ouvert. Hein, la forme du truc, c'est comme un peu ce qu'on faisait nous à Radio Larsen jusqu'à présent, et voilà, qui prend un peu une autre dimension, et puis qui s'enrichit de ce qui est fait aussi à Radio Super, de l'autre côté du livre à doigts.
0: C'est ça, donc, on voilà. Apprend en faisant.
4: Si vous avez des envies, si vous avez des contenus, des choses que vous voulez mettre aussi, vous pouvez les donner, les faire passer, les suivre. Et puis après, on les diffusera si ça colle dans la grille de programmation FM, quoi, sur le créneau.
0: Et Tiffany, tu veux dire un mot?
8: Oui, que tout ça se fait avec du super matériel qui coûte pas toujours très cher, mais qui est important aussi de renouveler de temps en temps. Et que si vous voulez adhérer à l'association, c'est une façon aussi de recevoir les infos de ce qui se passe dans l'association. C'est une adhésion à prix libre, à vie. Non, à l'année.
3: Que pour 365 jours.
8: Voilà, à l'année. Mais voilà, ça peut soutenir tout ce maintien du matériel dont on ne se rend pas forcément compte au début qu'il y avait besoin de tout ça.
0: Qu'on peut emprunter gratuitement. Avec
8: oui, et après qu'il devient un outil pour créer des podcasts ou faire des directs, s'essayer. Voilà.
3: Venez nous voir. C'est ça, la synthèse.
8: Et puis, il y a des formations qui aident à ça, à savoir connaître tout ce monde-là.
3: Voilà. Impeccable.
8: Ben, merci.
3: Merci Tiffany. Bien. Merci de venir nous parler de cette dynamique émergente. À suivre, donc, l'AFM, ça va commencer la semaine prochaine, mi-octobre. Ça va durer une période d'à peu près... C'est donné pour 9 mois, donc ça dure au mois de juin, à peu près 15 juillet.
0: Est-ce que Mousse sera encore là au mois de juillet?
3: Ah, je sais pas si Mousse sera encore là. On lui fait signe, il faut qu'elle se dépêche. Elle court.
0: J'essaie
3: saute.
0: De mettre le mot mousse pour qu'elle comprenne.
3: Elle, elle fait un double salto par-dessus la régie. Elle s'assoit directement sur sa chaise, saisit d'une main son micro. Elle est en place. Respire. Tu nous entends?
14: Oui.
3: Est-ce que vous l'entendez? Oui. On a réveillé le public. Voilà, boulette. Un quart d'heure d'émission, il réveille le public. Tcho.
0: Donc, on a le temps jusqu'au 15 juillet. Tu peux venir une fois, deux fois, zéro fois. Il n'y a pas d'engagement obligatoire. Mais en tout cas, on commence à s'habituer à ton regard sur un peu l'actu, sur ce qui nous entoure. Est-ce que cette semaine, tu as un regard à nous partager?
14: Oui! Allez, c'est reparti! Mousse revient avec sa 4e chronique. Alors, juste un truc. On me dit, vas-y, Mousse, balance ton thème. Et là, paralysie totale. Attends, je prends mon câble un peu pour que je me connecte avec les Martiens pour choper une idée. Alors, la crise politique... non. Hein. Et puis, surtout, ce soir, il y a Emmanuel qui vient nous parler de ses histoires, donc laisse tomber. Les champignons, je crois que Yolène saura mieux vous en parler. Ah ben, j'avais presque envie de vous parler des prix Nobel. Il y a tellement de choses à raconter sur l'équilibre du système immunitaire, les nanoparticules... Ou la littérature, avec un Hongrois cette année. Oui, on l'a su aujourd'hui, Laszlo Krasznahorkai. Voilà. Mais pourquoi? Pourquoi parler de l'Académie royale suédoise alors que, on est à Brioude? Et quand Mousse descend pour causer à la radio, de qui elle parle? De son Robert. Fatalité patriarcale. Alors, je ne sais pas pourquoi, mais lors de ma 3e chronique, il s'appelait Roger. Voilà, il a changé de nom de juillet à septembre. Bon, pas grave, alors on va l'appeler Roro. Et donc, mon Roro, alors il passe beaucoup...

0: qu'est-ce qui se passe au niveau institutionnel. Voilà. On va parler du vivant en voie de disparition, les institutions. La classe, je vais d'ailleurs cliquer direct à la source sur le site de la mairie de Brioude. Et là, on tombe sur un truc incroyable, fascinant et curieux. Vulcain 25, un exercice militaire d'envergure. Waouh, ça bouge. Oh, mon Roro va pouvoir se jouer à se planquer derrière le canapé. Et moi, quand je vais aller faire les courses, je vais croiser plein de bidasses dans les rues et dans les champs. Ça m'excite, tous ces apprentis Rambo. Je crois que je vais proposer aux copines d'aller les mater un peu, voir juste comme ça comment ils exercent leur adrénaline dans nos contrées. Ah ouais, ça met toujours du piment, ces situations-là. C'est comme, vous savez, le jour où un drone russe avait le malheur de passer la frontière européenne. Je sais pas si vous en rappelez, nous, on mangeait tranquillement sur la terrasse. Et ce jour-là, bah, y a eu plein de supersoniques qui sont passés au-dessus de notre tête. Vous vous rappelez ces aérocombats? C'était incroyable. Roro, passe-moi le fromage. Il reste du café. Ce sont ces moments-là qui... je vais m'y retrouver. Ce sont ces moments-là qui font partie de l'histoire avec un grand H. Se dire que ces grandes démonstrations de puissance et ces discours qui reviennent en boucle, de toute façon, il faut que ça pète. Ces chroniques sur les médias qui alimentent la peur, qui flanquent les chocottes. Et ça se transmet, ce sale truc. Et là, entre l'excitation et la frousse, ben on est prêt pour notre joyeux bordel. Ça va sentir la sueur et la dynamite. Et d'ailleurs, savez-vous qui a inventé la dynamite? Eh bien, je ne savais pas. Je l'ai découvert cet après-midi. Ouais. C'est celui-là même qui, sur sa fortune de marchand de la mort, a demandé que soient récompensés ceux qui, au cours de l'année écoulée, auront rendu à l'humanité les plus grands services. C'est donc Alfred Nobel. Vous vouliez un thème? Eh ben le voilà. Mousse vous a dit, le prix Nobel, c'est waouh. Mais pour tous ceux qui travaillent dur pour qu'une radio associative passe sur les bandes FM, on s'en fiche, on a juste envie de dire, c'est encore plus super, parce que 63 et 43, ça fait 101, et c'est waouh.
1: Merci beaucoup, Mousse. Merci d'être venu nous voir. 63 plus 43, 43 ça fait 101. Vous saviez ça? J'avais oublié l'histoire du prix Nobel, que c'est Monsieur Dynamite, et c'est vrai, ouais. Ouais. C'est fou, hein, comme quoi on peut faire des trucs et puis on peut faire d'autres trucs. Et après, il y a des noms qui restent plus pour d'autres choses que pour certaines choses, quoi. Bien, je suis tout seul parce que Florian a décidé de, je sais pas, voilà, il se promène parmi vous, on ne sait pas où il est parti. Il est parti chercher nos invités, je crois. Ouais. Nous avons Emmanuel Mappus qui revient nous voir. Emmanuel Mappus qui était venu nous voir l'année dernière pour nous parler contes, pour nous parler histoire. Je me demande bien de quoi il va nous parler cette fois-ci. Bonjour Emmanuel.
2: Bonjour. Bonjour à tous. Aujourd'hui, je vous raconterai pas une histoire, je suis trop fatigué pour ça.
1: Bon. Oh.
2: Merci Florian de m'avoir réveillé parce que j'étais un peu... Donc aujourd'hui, j'y viens en tant que représentant de l'association L'Arbre à Histoire basée à Brioude, que j'ai cofondée il y a quelques années, et pour une activité que j'ai appelée les sorties contes. C'est tout simplement de mutualiser, de partager, de covoiturer pour aller voir des spectacles de contes. Et comme en ce moment, l'actualité... dans le coin, elle est assez, je trouve, dense. Il y a eu deux festivals le week-end dernier, donc je ne vais pas en parler parce qu'ils sont passés. Et donc, j'attaque tout de suite avec le 17 octobre à Saint-Germain-Lambron, à la médiathèque Tiers-Lieu La Licorne. Donc, ça se trouve à 20 minutes en voiture de Brioude, ce n'est pas si loin que ça. Ils font plein de choses très intéressantes et il y a un programme culturel. Et donc, le 17 octobre à 20h, Fred Lanor, qui nous vient de... pas loin d'Ambert, du Forez, donc vous connaissez sûrement Radio Super. Spectacle qui s'intitule « Quand le diable se gratte l'oreille, conte du Livradois et du reste de l'Auvergne, à partir de 10 ans ». Voilà, donc Fred Lanor, n'hésitez pas à y aller.

0: Donc moi j'y vais personnellement, donc il y aura de la place dans la voiture. Ensuite, le 14 novembre, on a une star du conte à Yssingeau, au Théâtre d'Yssingeau, qui s'appelle Yannick Jolin. Yannick Jolin, c'est la star du conte en France, et il y en a une autre au Québec qui s'appelle Fred Pellerin. Donc Yannick Jolin nous présente son spectacle donc à 20h30 au Théâtre d'Yssingeau qui s'appelle Ma langue maternelle va mourir et j'ai du mal à vous parler d'amour. Spectacle qui a été nominé au Molière, donc c'est le seul conteur jusqu'à maintenant qui était nominé au Molière. Donc, c'est un spectacle qui parle d'amour et aussi de sa langue maternelle qui est la langue du Béarn dans ce coin-là qui s'appelle le parlangue ou le parlange. Et donc il y a un musicien qui l'accompagne. Et le même jour, donc le 14 novembre, qui est un vendredi, il y a un Monistrol sur Loire, la 18e rencontre ou journée d'études qu'organise l'association Conce le Dise, qui est une organisation basée à Monistrol, qui est très très dynamique. Ils font un festival qui dure de mars à décembre, où il y a plein de choses autour du conte. Et tous les deux ans, ils ont des journées. Et dans cette journée, la thématique de cette année, c'est ce que raconter veut dire. Et l'invité, ce sera Yannick Jolin. Chaque fois, il y a un grand conteur ou une grande conteuse qui vient. Donc Yannick Jolin, il est là pour illustrer ce qui va être discuté. Et il y aura trois autres spécialistes, donc une psychologue, une anthropologue et une spécialiste de la littérature jeunesse. Alors moi, je vais y aller. Et on a plein de conteurs du coin à y aller. Donc c'est très riche. Et donc cette journée, c'est de 8h30 à 17h15 à peu près. Et ensuite, après le repas, il y a Yannick Jolin à Yssingeau. On enchaîne avec le 28 novembre, l'épopée de Gilgamesh, le roi qui ne voulait pas mourir, par Asenayesh. Asenayesh qui est d'abord musicien, puis maintenant conteur, donc il s'auto-accompagne. Donc c'est un conteur de Rion qui vient à la Licorne, à nouveau à la Licorne, le 28 novembre, vendredi 28 novembre à 20h. Et donc, il y aura aussi une voiture d'organiser. Voilà, donc ça, c'est tout pour les sorties comptes de l'association L'Arbre à l'Histoire. Je vais quand même mentionner, alors j'ai vu une affiche hier à Biocop, ils ont affiché très très tard, c'est à Saint-Privat-du-Dragon. C'est, je ne sais pas si c'est du conte ou du théâtre, c'est Compagnie Latitude, si vous chopez l'affiche. Voilà, je crois que c'est à moitié en occitan. Voilà. Un autre festival à mentionner, c'est les Quatre Coins du Conte par le collectif Oralité Auvergne. Et donc, Quatre Coins du Conte, il y a des spectacles un peu partout en Auvergne. Là, j'ai pas d'infos, mais il faudra aller voir sur le site dont je vous parlerai à la fin. Et puis, le plus ancien festival de contes, vous savez où ce qui se trouve, non ? Vous savez pas ?
1: C'est pas en Auvergne ?
0: C'est en Auvergne.
2: Ah, oh, ouais. Okay. C'est dans le Puy-de-Dôme ?
0: Perdu.
2: Pas dans le Cantal.
0: Ouais, en Cantal.
2: Bah, forcément.
0: Ouais,
2: ça va. Si c'est un truc ancien, c'est dans le Cantal.
0: Ouais, il s'appelle Las Rapatonadas et c'est la 45e édition du 7 au 15 novembre. Et cette année, il y a une quinzaine de spectacles et une majorité de conteuses, ce qui est pas mal. Et il y a certains spectacles qui se font en bilingue patois, sachant que c'est organisé par l'IEO, Institut d'études occitanes, à Aurillac, donc Las Rapatonadas. Je mentionne ces deux festivals parce qu'ils sont très, très intéressants. Personnellement, je n'ai pas organisé de sortie compte là-bas, mais voilà, pour ceux qui sont intéressés, je les mentionne. Et pour terminer, je n'ai pas de site internet et je n'ai plus trop de Facebook. Je n'arrive plus trop à cliquer sur Facebook. Donc, j'ai créé un compte Blue Sky, le ciel bleu. Qui est, et donc, si vous êtes intéressé par ce genre d'initiative ou ces sorties comptes, l'arbre à histoire, tout attaché, histoire avec un S, l'arbre à histoire, tout attaché avec un S à histoire, point. bsky.social. Si vous tapez ça, vous tombez sur des publications qu'on a faites et qui mentionnent ces festivals et vous cliquez, il y a les liens directement au festival. Et vous pouvez également appeler sur mon numéro professionnel 06 51 49 58 14. Merci d'avoir écouté. je vous laisse et à la prochaine fois.
2: Merci beaucoup, Emmanuel. Emmanuel a une fin d'année très chargée. Ouais, ça a l'air d'être.
0: Aujourd'hui, ouais, il n'y a pas eu trop de pause. Là. J'arrive de Langeac et je repars. Là, je repars manger une petite soupe.
1: Ok. Hein,
2: d'accord. C'est l'heure de la soupe pour Emmanuel. On saura. Merci,
1: c'est
2: Emmanuel.
1: Pas que c'était aussi dynamique le.
2: Ben moi, je
1: le
2: découvre
1: du compte.
2: Ouais, je découvre qu'il y a des rockstars du compte. Alors après, bon, je me dis, il y a des rockstars dans tous les domaines, mais du coup, voilà, il y a stars du compte et du coup. Ça a l'air.
1: Non, mais il y a de quoi faire.
2: Il y a quoi faire.
1: Bon, l'Auvergne, le rural.
2: Tu vois du pays en plus, parce que tu peux monter à Saint-Germain, tu peux monter à Issingeau, tu peux monter à Monistrol, tu peux monter à Saint-Privat. Tu peux monter à. Il faut venir Yolène maintenant, parce que je meuble, mais à un moment, je ne vais pas faire tous les villages. Elle arrive, elle court.
1: Il va falloir qu'on trouve un moyen pour que nos invités.
2: Que tes gestes pour faire venir nos invités dans le roulement soient plus. Voilà. Parce que Damien, il fait les gros yeux comme ça, il fait un regard noir sur les gens, comme ça, il monte du doigt, il fait comme ça, tu viens. Et les gens, ça ne traîne pas.
1: On va faire un trombinoscope, comme ça, quand tu verras la photo de la personne qui est avant toi, tu dis j'ai vu la photo de la personne avant moi et je passe après.
2: Ouais, c'est pas mal. Faut qu'on trouve. Bon, on verra. On s'en fout. L'important, c'est que les gens soient là. Puis en plus, ça me donne l'occasion de meubler. Et moi, dans ma vie, j'ai deux passions, la radio et meubler.
1: Ouais,
2: et
1: c'est pour ça que tu bosses à Ikea.
2: C'est. Bien vu. Ikea avec tous les meubles en faux bois d'arbre, là.
1: Tout à fait.
2: Pouaf. Non, moi, je préfère quand il y a de la sève, quand il y a des veines.
3: Quelle transition.
2: T'as vu, hein, c'est bien fait. Il meuble et en plus, il transite. Hein, c'est dingue, incroyable. Voilà. Bonjour, Yolène.
3: Bonjour.
2: Vous vous souvenez tous de Yolène? Oui,
3: ça
2: vous
3: fait
2: avez
3: tellement
2: entendu, parce que le micro, ça, allait couper. Mais Yolène était venue nous parler au printemps des arbres, avec une initiative locale pour travailler sur la
3: forêt.
2: Des forêts, voilà, c'était
3: plusieurs arbres, ça fait une forêt.
2: Voilà, et en plus, mais elle a raison, hein, te fous de ma gueule, mais ouais, plusieurs arbres, ça fait une forêt. Notez ça, ce sera la morale de la journée. Plusieurs arbres, ça fait une forêt. Et du coup, tu viens nous parler de quoi, du coup, cette fois-ci?
3: Je ne vais pas changer de sujet.
2: On parle toujours des mêmes plusieurs arbres qui vont faire une forêt.
3: Forêt.
2: Très bien.
3: Voilà. Et je suis très contente de revenir puisque j'ai raté plusieurs séances et que. Pour des raisons indépendantes de ma volonté.
2: Oui, mais t'inquiète pas. Il y a une émission par mois, on n'est pas obligé de venir tout le temps. Enfin, voilà, c'est...
3: Non, mais oui, mais j'avais commencé à prendre goût.
2: Eh bien, écoute.
3: Maintenant, il faut que je... Voilà. Alors, moi, ce que je vous propose, c'est un petit point d'actualité locale. Et puis, des nouvelles qui sont... Enfin, des nouvelles. C'est, disons, des points plutôt sympathiques et emballants, on va dire... Parce qu'il faut quand même se mobiliser, mais c'est bien aussi quand on a des bonnes perspectives. Alors, il y a deux événements, parce que notre association CERC43, elle fait son petit bonhomme de chemin, mais elle s'intéresse beaucoup à toutes les autres initiatives et associations nombreuses qui défendent la forêt, pour faire court. Hein. Alors, le samedi 11 octobre, c'est tout près, à l'initiative de l'association Canopée Forêt Vivante, il y a un bus qui parcourt 1500 km des Landes jusqu'à Bruxelles pour parler des forêts, de la gestion des forêts et de préférence une gestion responsable. C'est-à-dire que c'est aussi une rencontre des gestionnaires forestiers, des citoyens, des élus, par rapport à cette question d'une sylviculture responsable, écologique, qui respecte la forêt, qui permet en même temps de se servir, on peut dire, de la forêt et du bois, mais... En la préservant pour l'avenir. Bon, enfin, je pense que vous voyez de quoi je parle. Et en tout cas, dans notre région, eh ben, on a beaucoup parlé des coupes rases qui détérioraient le paysage et puis qui ne sont pas tellement sympathiques par rapport à la préservation de la forêt. Mais il y a aussi des alternatives. Il y a des gens qui cultivent la forêt, qui coupent des bois sans la détruire, et au contraire, en favorisant une évolution à long terme d'une forêt vivante. Et ça, ça s'appelle la sylviculture. Attendez, on en avait parlé la dernière fois.
1: Tu te rappelles, Clément ?
3: Sylviculture.
2: Tout à fait, je m'en souviens très très bien.
3: Mélanger, à couvert, continu. On répète.
1: Smack.
2: Sylviculture, mélanger, à couvert, continu.
3: Voilà.
2: On peut laisser le temps de la placer, mais je l'avais, bien évidemment, bien évidemment.
3: Donc, pour ceux qui seraient intéressés par cet aspect-là, il y a un rendez-vous à environ 40 minutes de Brioude avec la visite d'une forêt qui est gérée de cette façon-là, parce que le bus de Canopée Forêt Vivante va s'arrêter par là. Et donc, c'est à côté de Saint-Genès-la-Tourette, dans le Puy-de-Dôme. Je vous invite à regarder le site de Canopée Forêt Vivante, peut-être le lien sur Radio Larsen.
1: Ça peut.
3: J'ai laissé aussi quelques petits flyers
2: la documentation
3: pour ceux qui seraient intéressés.
2: Ouh, le joli bus. Samedi, voilà. 11 octobre, Saint-Genès-la-Tourette. Rendez-vous à 14h30 au croisement de la départementale 75 et Le Clovet. Il n'y a pas de questions dans la salle, donc c'est que les gens voient exactement où c'est.
3: Oui.
2: C'est très très bien.
3: Ah, on se débrouille, on est grand.
2: Canopée Forêt Vivante, et puis on retrouvera toutes les infos.
3: Et quand on est motivé, on y va.
2: C'est ça, impeccable.
3: Et puis donc, cette visite, elle est animée par Virginie Monat, qui est quelqu'un de tout à fait passionnant, très pédagogue. Et aussi, il y a une visite d'une forêt qui est, on va dire, bien gérée, et à côté, presque en opposition, d'une forêt qui a été rasée, puis replantée, mais avec une espèce de ratage du replantage, pour montrer qu'il y a pas mal d'options possibles et qu'il faut faire des bons choix quand on gère une forêt. Voilà. Et ces bons choix, ils existent. Et ils existent ici, dans notre région. Le deuxième événement que je voulais pointer, c'était le mardi 14 octobre à la Chaise-Dieu. Parce que là aussi, c'est un beau projet. C'est un projet de chauffage collectif sur la Chaise-Dieu qui va permettre de relocaliser l'énergie du bois, au lieu d'envoyer le bois vers les villes ou loin, etc. Et pendant ce temps qu'il y a des camions qui viennent avec du fioul pour les chauffages à la Chaise-Dieu, les chaudières de la Chaise-Dieu, eh bien c'est quand même beaucoup plus intelligent de fabriquer un réseau collectif qui va permettre de chauffer la mairie, l'école, enfin plusieurs bâtiments collectifs, mais aussi des commerces et des appartements privés. Avec un bois qui vient des forêts avoisinantes. Donc, la Chaise-Dieu, c'est une commune forestière. Tout ça, donc, avec un bonus sur le plan de l'environnement, sur le plan citoyen. Le groupe d'entreprises qui gère ça, c'est une des entreprises qui sont dans le cadre de l'économie sociale et solidaire. C'est économiquement, socialement et écologiquement, au mieux de ce qu'on peut faire dans ce domaine. Donc il y a un spectacle, un petit spectacle poétique et humoristique à 20h à la Chaise-Dieu à l'auditorium Xifra et suivi d'un débat sur ces questions-là. Il faut savoir qu'il y a pas mal de villages quand même dans notre... Il y a Anza le Luguet, oui. Mais il y en a d'autres aussi qui ont eu ce genre de projet qui est venu au bout, quoi, qui s'est réalisé. Pour la Chaise-Dieu, ça sera en 2026 que ça sera terminé. Mais il y en a d'autres. Et moi, je trouve ça très, très intéressant parce que ça rejoint un petit peu tout... Ça coche toutes les cases, quoi. Toutes les cases de ce qu'on trouve plutôt sympathique en termes d'économie, et puis donc qui touche la forêt, une forêt qui ne sera pas bousillée.
2: Les gendarmes rient beaucoup dans le livre Ardois-Forez qui sont en Chaudière-Bois.
3: Ah ben alors.
2: Tu vois ? Et Saint-Germain-l'Herme, Saint-Amand-Roche-Chavigne, tout ça. Je crois qu'ils ont une chaudière centrale chaque fois granulée.
3: Okay. Alors ce qui est bien, c'est quand il y a tout un circuit, un réseau. Là, c'est vraiment un réseau de chaleur. Il y a une grosse. Enfin, moi, je ne suis pas technicienne ni rien, mais il y a une grosse chaudière. Et les gens, ils ont des espèces d'appareils chez eux qui font. Ils vont payer, bien sûr, leur consommation de bois, mais ils n'auront aucun entretien, par exemple. Bon, je suis bien placée pour savoir que l'entretien de la chaudière bois, c'est pas rien. Hein. Enfin, bref. Donc, c'est intéressant pour tout le monde, cette histoire-là. Voilà. Donc, ça, c'était des événements locaux, moi, je trouve positifs, intéressants, qui concernent la forêt. Et puis, donc, ce que j'avais raté pendant deux séances, et ce que vous avez raté, vous avez été très malheureux de ça, certainement, c'était un petit, toute petite chronique sur la forêt primaire.

0: Qu'est-ce que tu chantes bien, Florian?
1: Oh, Clément, arrête-toi, là.
2: Parce que j'ai mis le gris de Tanzanie.
0: Ouais, tu fais bien la voix grave. C'est le brame, non?
1: Voilà.
0: Ah.
1: C'est bien.
2: C'est le cri de ralliement de l'association Cerf.
1: C'est beau.
0: C'est guttural, voilà. Quoi.
1: Bien sûr, c'était le brame du Cerf, c'est d'actualité. venu du fond d'une forêt primaire, certainement. Et alors, pourquoi j'avais envie de vous parler de la forêt primaire? D'abord parce que c'est quelque chose qui fait planer. Quoi. C'est une espèce de rêve, peut-être de rêve originel, de rêve primordial qui nous renvoie à l'origine de la Terre, à l'origine des hommes, et qui, à l'heure actuelle, si vous vous rappelez, je vous avais parlé de l'Anthropocène la dernière fois, qui est cette période dans laquelle nous sommes entrés, où c'est l'homme qui donne, enfin l'humain, qui donne un petit peu le « là » de ce qui arrive à la planète, qui influe sur l'état de la Terre et de son climat. Et la forêt primaire, le problème, c'est que, autant elle paraît fondamentale dans cet équilibre planétaire, autant elle est de plus en plus maltraitée. Alors, je ne vais pas faire un exposé très développé sur la forêt primaire, mais ce que je peux vous dire, c'est que si vous êtes vraiment intéressé par ce sujet, allez voir le site de l'association Francis Allais, d'où j'ai tiré pas mal de ce que je vous dis aujourd'hui. Alors, ces forêts primaires, elles sont apparues il y a 380 millions d'années. Elles étaient très hautes, très belles, très riches en forêt primaire. Dans la forêt primaire, il y a une richesse et une diversité animale et végétale qui est au top du top du top. Et c'est encore valable maintenant. Et puis, jusqu'à l'Homo sapiens, toutes les forêts, elles étaient primaires. Et puis l'Homo sapiens, je ne sais pas s'il est vraiment sapiens, il a commencé à défricher, à se servir de la forêt d'une façon plus ou moins respectueuse de la pérennité de la forêt. Et c'est surtout, ça je l'avais dit la dernière fois, à partir du néolithique, que lorsque l'homme s'installe, se sédentarise, alors là, la forêt, elle en prend un coup parce qu'il va là la défricher et l'exploiter encore beaucoup plus. Et donc, nous, on est un peu les héritiers de cette période-là, du néolithique, finalement, avec une accélération encore plus importante au moment du développement industriel au XIXe siècle. Alors, cela dit, en France, par exemple, les forêts ne sont pas en régression, elles ont plutôt augmenté. Mais qu'est-ce qu'on a fait? On est allé, par contre, détruire et favoriser l'exploitation et la déforestation ailleurs. C'est bien commode, parce que comme ça, nous, on a nos forêts, et l'Amazonie en prend un coup, en partie, grâce à nous. L'Amazonie, les forêts d'Indonésie et d'Afrique, entre autres. Donc, que ce soit en forêt tropicale ou que ce soit les forêts boréales qui ont brûlé, je vous rappelle, là, cette année au Canada, ou que ce soit les forêts de plaine, eh bien, toutes ces forêts primaires sont en régression très très importante. Donc les plus belles forêts, les plus riches, les plus importantes en termes de puits de carbone, les plus importantes en termes de biodiversité, sont en régression, et ça c'est quand même un petit peu inquiétant. Donc En Europe, il n'y a plus de forêt primaire. Il n'y en a plus, sauf une. Il y a une forêt en Pologne, à cheval sur la Pologne et la Biélorussie, qui s'appelle la forêt de Białowieża et qui est une des dernières forêts primaires d'Europe dignes de ce nom. Elle a 10 000 ans. C'est quand même quelque chose. Hein. C'est un refuge pour les derniers bisons d'Europe. Elle couvre 140 000 hectares. Donc moi, j'aimerais beaucoup y aller. C'est un peu loin. Ça fait 24 ou 30 heures de train, parce que bien sûr, personne ici ne prend l'avion. On sait que c'est mal.
0: On prend tous le bus canopé.
1: Voilà. Et c'est une forêt qui est quand même intacte. 10 000 ans de forêt qui n'a pas été exploitée, parce que c'est ça la définition d'une forêt primaire. C'est une forêt qui n'a pas été exploitée, défrichée, modifiée par l'humain. Voilà. Cette forêt qui est la dernière forêt primaire d'Europe, elle est un petit peu... la Pologne a tendance à un petit peu aller grignoter. Elle est protégée, normalement. Hein, protégée, elle doit pas, on ne doit pas la toucher. Mais c'est pareil, c'est trop tentant d'aller y couper quelques magnifiques arbres centenaires, multicentenaires, plus que centenaires, plus que multicentenaires. Alors... Je vais vous dire deux mots hein, sur le projet de l'association Francis Allais, parce que c'est un projet complètement utopique, complètement, on peut dire, un peu fou, de restaurer une forêt primaire à cheval sur la France et l'Allemagne, une forêt qui ferait 70 000 hectares et qui resterait en libre évolution pendant 800 ans. 800 ans, voire 1000, c'est-à-dire 10 siècles, c'est le temps qu'il faut à une forêt pour redevenir primaire sous nos contrées. Pour les forêts tropicales, c'est un peu plus court, parce que sous les tropiques, ça pousse beaucoup, vite. Et chez nous, c'est un peu plus long. Et ce projet de Francis Allais, on ne sait pas trop si ça va marcher. C'est un petit peu une utopie. C'est renouer avec le temps long, un temps long qui n'est pas tellement compatible avec notre espèce de frénésie actuelle, frénésie et rythme personnel, politique, social, etc. Mais peut-être que c'est justement ça qui est intéressant, c'est de renouer avec le temps long. Cela dit, c'est un temps long pour nous, mais c'est... Au regard de l'histoire de la Terre, c'est rien. C'est un tout petit bout. Voilà. Donc, je vous invite à vous intéresser de plus près à cette histoire de forêt primaire, parce que ça résonne dans l'imaginaire. C'est le berceau de l'humanité. On est né là, quoi, quelque part, dans un coin de forêt. Et je pense qu'on a une mémoire ancestrale dans un coin de notre cerveau primaire. Aussi. Voilà. Je ne sais pas s'il y a d'autres commentaires, d'autres questions.
0: Des questions ? Non. Le public est complètement fasciné par le sujet des forêts primaires.
1: Merci.
0: Merci, Violaine.
2: Est-ce que... j'ai peut-être une mini question. Est-ce que, justement, il faudrait mieux ne pas aller voir ces forêts ? Ne pas prendre le bus pour les laisser tranquilles.
1: Je crois que c'est très réglementé. Hein. C'est-à-dire que tu ne peux pas rentrer dans la forêt comme ça. Elle est très protégée. Tu ne peux pas sortir du sentier. Je crois que toutes les précautions sont prises sur le nombre de gens, sur les endroits où tu peux aller, etc.
2: Il y a un petit parcours pédagogique, mais reste est inaccessible.
1: Il y a des gens qui proposent des voyages, etc. Mais je pense que c'est extrêmement limité en termes notamment de nombre. Parce qu'effectivement, tu as fait raison, c'est que les endroits qui sont encore très naturellement préservés. Quand il y a beaucoup de monde qui arrive, c'est rarement une bonne affaire.
0: Super, rarement. Merci Yolène. Si vous voulez, voilà, j'en profite, je fais ma tartine sur les arbres, j'étale ma science aussi, mais il y avait une émission Big Bang il n'y a pas longtemps sur la radio publique qui est passée un matin, je ne sais pas quand, que moi j'ai réécouté en podcast. C'était sur les arbres et la communication des arbres, la symbiose, tout ça. Et ils ont évoqué cette forêt primaire qui était en Pologne. C'était pas mal intéressant. Si vous avez une heure devant vous, c'était bien. Voilà, c'était mon petit conseil podcast du moment. Et après, les super podcasts, il y en a plein sur larsen.fr.
1: Oui, c'est vraiment la dernière forêt primaire en Europe. Hein. C'est quand même quelque chose. Hein. Parce qu'il y a des forêts tropicales qui sont en régression parce qu'on fait passer un peu trop de bulldozers dedans. Mais en Europe, peut-être qu'il faut aller aussi voir le site de Francis Allais parce qu'il est très documenté si on s'intéresse à ce sujet. Okay. C'est tout à fait passionnant. Hein.
0: Très bien.
1: Voilà.
0: Et ben merci beaucoup.
2: Eh bien, moi aussi, je vais faire un peu de promo podcast.
0: Allez, c'est parti, c'est le quart d'heure. Le quart d'heure promo podcast de Florian.
2: Non, ça va être...
0: Parce qu'on n'a pas de jingle.
2: Ça va être assez rapide. C'est juste pour vous dire... Enfin, souvent, dans cette émission... On parle de Grenouille, le café associatif de Langeac, qui depuis le printemps dernier propose aussi une mensuelle.
0: Non.
2: Si, tout à fait.
0: C'est quand ?
2: Qui a lieu les premiers mercredis du mois.
0: Oh, en direct. On l'a raté, c'était la semaine dernière.
2: Depuis le café Grenouille de Langeac. Tout à fait, c'était la semaine dernière.
0: Formidable.
2: Et voilà, je voulais juste un petit peu faire connaître ici à Brioude ce qui se passe à Langeac, parce que c'est chouette cette dynamique. Peut-être qu'il y en a parmi ici qui viennent d'un peu loin, et finalement ça les arrangerait d'aller à Langeac plutôt que de venir à Brioude. Et donc c'est animé par Paco et Pauline. Je vous laisse écouter leur douce voix.
3: Eh bien bonjour à toutes et à tous, et bienvenue dans cette nouvelle mensuelle de Langeac qui se déroule au Café Grenouille.
4: Bonjour Paco, bonjour à tous et à toutes, on se retrouve pour cette quatrième émission à Langeac.
2: Donc quatrième émission, ils la font en autonomie, et comme nous, on peut retrouver des interviews. Ça me rappelle un peu nos débuts, tu vas entendre des micros coupés qu'il a fallu remonter en volume parce qu'il y avait un petit souci technique. Et moi, ça me plaît. Enfin, ce qu'on disait tout à l'heure, on a le droit de se tromper, on a le droit d'essayer. C'est le but de faire de la radio locale. Et donc, bah, voilà, la semaine dernière, il y avait une interview de Kevin et Marie. Donc voilà, un tout petit extrait.
3: Maintenant, on va accueillir la compagnie Le Drame du Cerf avec Kevin et Marie qui vont venir nous présenter un petit peu leur compagnie.
5: En effet, on vient de créer cette compagnie qui existe depuis juin et on est localisé à Chiac.
3: Quand on veut créer une compagnie, du coup, d'abord, comment ça se passe ? On crée une association, d'abord ?
6: Je pense qu'il y a plein de solutions possibles. En tout cas, on est passé par cette option-là, donc de créer administrativement la compagnie. C'est parti de l'idée de créer un spectacle ensemble avec Marie, en tout cas, du coup, dans une forme qui s'appelle « Tas d'objets ».
2: Donc, si vous voulez en savoir plus, vous pouvez réécouter le podcast.
0: Ah, le teaser est vraiment top. Franchement, t'es là, t'écoutes, tu te dis, alors t'es à deux objets, c'est quoi ? Et là, clac, c'est fini. Mais non.
2: Tout à fait.
0: Il faudra aller sur Larsen, quoi.
2: Il y a aussi, bien sûr, en plus des interviews, des chroniques. Par exemple, il y a Pauline qui nous propose une bulle poétique.
3: On va conclure cette émission avec Pauline qui nous fait une bulle poétique, la traditionnelle bulle poétique de Pauline de fin d'émission.
4: Enfin, traditionnelle, c'est la deuxième. Mais effectivement, oui, j'ai décidé que ce serait un petit fil rouge en fin d'émission. Donc c'est un extrait, alors là c'est vraiment le début du magasin Zinzin de Frédéric Clément. À Mademoiselle Alice, marchande de merveilles. Mademoiselle la marchande, on raconte partout, de port en port, de val en val, de ville en ville, que vous êtes marchande d'un magasin extraordinaire. J'ai entendu dire, sur les chemins de terre, dans les chemins de fer, que bientôt c'est votre anniversaire. On murmure même que le choix de votre cadeau est difficile, tant votre magasin enferme de merveilles. Alors voilà, permettez-moi de me présenter. Frédéric Tic-Tic, marchand d'allumettes, d'amulettes, de miroirs, d'alouettes, représentant en temps et en heure, colporteur de merveilles pour fêtes et anniversaires, sur les chemins de terre, sur les chemins de fer.
2: Je sais pas ce que t'en penses, Clément, mais je trouve que Paco et Pauline ont une voix très radiogénique.
0: C'est très radiogénique, je trouve que le mot est bien trouvé.
2: C'est pas de moi.
0: Ah, j'ai demandé si tu l'avais inventé. Non. Tu tues la magie tout de suite.
2: Et voilà, donc c'est une émission comme la nôtre, qui est participative, qui est ouverte à tout le monde. La technique est assurée par Paco ou Pauline. Et la prochaine, et bon, on va laisser nous dire quand est-ce que sera la prochaine à Pauline et Paco.
3: Du coup, on se donne rendez-vous et le premier mercredi du mois au Café Grenouille. N'hésitez pas à venir nous rejoindre si vous avez des choses à déclamer ou alors nous envoyer des mails si vous voulez qu'on lance des informations.
4: Donc, ça sera le 6 novembre 2025. Vous pouvez nous envoyer un mail à webradiogrenouille@mailo.com. Vous pouvez aussi évidemment assister en tant que public.
2: Et donc, la prochaine fois, on l'a entendu, en direct et en public, comme à la clé, mais aussi en podcast sur le nouveau site qu'on n'a même pas annoncé tout à l'heure, superlarsen.fr.
0: Mmh. Bon, il y a plein de trucs qu'on n'a pas annoncé tout à l'heure parce qu'on n'a même pas fait le sommaire, on était tellement dans l'excitation
2: .
0: On va passer au FM, on va passer au FM. Personne ne va toujours pas nous écouter, mais on va passer au FM.
2: Tout à fait. Donc, elles et eux, ils ne sont pas encore prêts pour le direct, mais on pourra les réécouter et ils seront réécoutables le troisième jeudi du mois à 18h. Voilà, notre programmation sur Super Larsen, ça sera chaque jeudi du mois à 18h. Il y aura une écoute d'une émission, soit en direct, soit en rediffusion, mais voilà, qui se passera à Amber, à Grenouille ou à Brioude.
0: Je vois dans le public, tout le monde sort son petit agenda, son petit Moleskine pour noter le jeudi. Donc le 6, il faut...
2: Voilà. On fera un petit point programmation...
0: Ouais, la prochaine fois.
2: Ouais, la prochaine fois.
0: Sur l'émission
2: exactement.
0: De septembre.
2: Tout à fait. De novembre.
0: Ouais, qui se tiendra un jeudi 13.
2: Novembre.
0: Je dis pas de bêtises. C'est ça, hein. Mm-hmm. Oh oui, c'est ça. C'est le 13. Ah. Bon, on aura l'occasion d'y revenir après notre petite fin d'émission, notre petite chronique. une tradition qui remonte à bien plus de 2 fois de recevoir Mathilde en fin d'émission. Une tradition séculaire qui remonte au 18. Épisode de l'émission.
2: Merci, j'espère que ça te va toujours de conclure cette émission.
0: Bonjour Mathilde.
7: Salut Radio Larsen.
0: Elle doit se dire, elle est toujours à la fin quoi.
7: Ouais, on s'est demandé plein de fois avec le public quel était le choix stratégique de me mettre à la fin.
0: C'est pour les faire partir.
2: Justement, c'est pour qu'ils restent.
7: C'était une des options. Bon, mais ça me fait toujours plaisir de conclure l'émission.
0: Bah, écoute, plaisir
2: toujours
0: partagé.
2: Tu testes des choses.
7: Oui.
2: Parce que d'habitude, pour celles et ceux qui ne connaissent pas Mathilde, elle vient rapper ou slammer un texte de sa création.
0: Ouais.
2: Et aujourd'hui, on va prendre un peu de hauteur. Ouais. En tout cas, Mathilde va prendre du recul sur sa pratique et sur ce qui l'inspire dans sa pratique autour de l'oral.
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0: Pardon ?
1: Ouais, mon petit Pujol.
0: Ils viennent à l'instant de sortir du studio, alors qu'est-ce qu'on fait là ?
1: Bon, cette fois-ci, vous me les perdez pas. Y'en a marre qu'on passe pour des cons.

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0: comme c'est beau. Les mains pleines ou les mains jointes, nous sommes tous perdus dans le labyrinthe.
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poulet. Sur le râble, sur les cuisses, vous en trouverez. Dans une poêle huilée, faites revenir ces filets. Salez-les, poivrez-les, mettez de côté. Vous désossez avec soin ce qui reste du lapin. Cherchez bien, raclez bien et ne laissez rien. Ajoutez-y sans retard le veau, le porc et le lard et le foie. Et tout ça, passez au hachoir. Pour qu'enfin cette terrine ait une saveur divine, sel et poivre, quatre épices et grand verre de gin.

terrine, d'un morceau de barre de fine et d'une couche bien épaisse de la farce au gin. Maintenant, vous disposez des noisettes et des filets, puis encore de la farce et vous recommencez. Quand vous avez terminé, d'une barbe vous couvrez. C'est à four pas trop chaud que vous la mettrez. N'oubliez pas, je vous prie, de la cuire au bain-marie.

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0: La question c'est, et si tu devais me raconter ta chanson? Une chanson que t'écoutes souvent, une chanson que tu chantes souvent, qui te revient en tête, ou une chanson que tu vas chercher, que tu vas écouter pour une raison qui était propre. Et toi, c'est quoi ta chanson?
1: Donc moi, ma chanson qui me revient souvent en tête, elle me revient souvent quand je suis au boulot, au travail. Et je m'en rends pas compte. En fait, déjà de base, je suis quelqu'un qui chantonne ou qui peut parler même sans trop s'en rendre compte. Mais voilà, je chantonne aussi. Et là, c'est soit quand je suis, quand je marche beaucoup dans mon taf pour aller d'un endroit à un autre. Et c'est souvent quand je marche, soit que je suis toute seule, ou c'est quand je suis au bout, quand je cherche un truc aussi. Et j'ai donc cette chanson d'Indiana Jones qui me monte en tête. Et donc je propose à mes acolytes de m'aider à la chanter, parce que sinon je n'y arriverai pas toute seule.
0: D'accord.
1: Et qui fait

Les doudous, c'est ma nounoune et mon doudou, ma nièce et mon neveu, qui, à 3 ans, connaissaient cette chanson par cœur, l'hymne de la famille. C'est « J'ai rien prévu pour demain, mais... »

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4: Bon, j'ai ma petite liste de questions. L'idée est de répondre du tac au tac, comme cela vous vient.
5: Qu'est-ce que l'amitié? L'amitié. D'abord, l'amitié a-t-elle une définition stricte? Première question. Deuxième question, si donc on répond qu'elle n'a pas une définition stricte, est-ce que ça peut être une définition personnelle? Mais comme tous les êtres humains se ressemblent et comme il y a une universalité, n'est-ce pas, de sentiments, eh bien, peut-être bien que la propre définition de chaque individu rentre dans un grand flot de paramètres, de définitions, finalement. Comment à peu près toutes les... Peut-être pas toutes les nations et peut-être pas tous les temps. Peut-être que dans certains espaces, il y a des définitions d'amitié différentes. Mais pour moi, l'amitié est lorsqu'on peut ouvrir la porte de quelqu'un et être toujours bien accueilli. Après, l'amitié, à travers les siècles, elle prend différentes formes. Je pense que l'amitié, est-ce qu'on a toujours défini l'amitié? C'est une bonne question, je n'ai pas la réponse. Est-ce que sur toutes les faces de la planète, on peut parler d'amitié? Sachant que l'amitié est quand même une relation sociale. Mais est-ce qu'on met tous les mêmes choses dans les relations sociales? Pas sûr. Bref, l'amitié est multiple, point barre.
6: Bah, l'amitié, c'est quand on rencontre quelqu'un, qu'on l'aime bien et qu'on fait des choses avec lui, qu'on se sent bien avec lui. C'est quand une personne, on l'aime bien.
7: Oui, tout pareil que lui, voilà, c'est tout.
8: C'est ça, l'amitié.
9: Qu'on aime bien être ensemble parce qu'on s'amuse, on rigole.
10: Waouh, question philosophique, hein. L'amitié, qu'est-ce que c'est? L'amitié, c'est de pouvoir donner sans attendre en retour. Oui, si je veux le faire court, ça serait ça. Donner aux autres sans attendre en retour. Et effectivement, dans l'amitié, bah oui, on espère quand même rencontrer des gens, faire des rencontres. Voilà. Mais c'est surtout ça, c'est donner sans attendre en retour.
11: Bah, c'est des gens sur qui on peut compter.
12: Comme de la famille.
13: On peut savoir si on a besoin d'aide à un moment donné et tout, on sait qu'ils seront là, qu'ils vont pas nous abandonner et tout. Après voilà, je sais pas.
14: À moi, je sais pas, quelque chose qu'on n'oublie jamais.
15: Ok, comme ça là, chaud. La confiance,
16: la sincérité et la loyauté. Voilà, je pense que ce seraient les deux meilleurs adjectifs que j'aurais pour l'amitié, sincérité et loyauté.
17: L'amitié, c'est quand deux personnes ont les mêmes envies, les mêmes intentions et qui se retrouvent pour une même activité ou une même pensée. Et ils pensent que c'est un peu comme quelqu'un qui est un peu son miroir. Cette personne avec qui on peut partager facilement des choses, on peut se parler sans se mettre de barrières, sans gêne. C'est une personne avec qui on aimerait rester tout le temps. Ce fait qu'on n'a pas de barrière, donc même si on n'a pas les mêmes bords sur une idée, qu'on n'a pas les mêmes avis, on peut en parler sans gêne, sans jugement. Donc même si on n'est pas frontement dans la même pensée, on peut en parler et on saura que notre ami du coup nous comprendra et essaiera de voir notre point de vue. Il ne mettra pas de jugement comme si on faisait avec une personne qu'on ne connaît pas par exemple. Donc même si nos rapports ne sont pas frontement les mêmes, c'est ce qui fait que c'est un ami, qu'on a confiance en lui.

0: le partage, c'est compagne, le partage.
1: Ouais. Moi, c'est quoi pour moi l'amitié? Ben, l'amitié, c'est par exemple quand on rencontre quelqu'un pour la première fois et tout, et après de longues dates et tout, et ben, ça devient un ami, ça devient un proche et ça devient une amitié. Donc voilà, pour moi, c'est ça quoi. Là, comme Ludo, un ami que j'ai, ben, ça fait 27 ans qu'on se connaît, ben, on a 27 ans. De gaminerie à l'école, d'ados, d'adultes, et aujourd'hui, bah, c'est de l'amitié.
2: L'amitié, ça doit être sincère et ça nous est très utile pour tout au long de la vie. Ça nous est utile ben, dans nos moments de la famille d'abord, et puis notre relation au travail un peu partout. Si ça, ça nous relie, je dirais, et voilà, des liens d'amitié, ça peut être très fort. On en parlait dernièrement, il y a une dame qui est dans la difficulté, elle a été nounou, et elle me dit, si tu savais, les enfants que j'ai gardés aujourd'hui, comme ils me consolent, comme ils sont près de moi. Un bel exemple.
3: Qu'est-ce que c'est l'amitié? Alors, on peut le comparer à l'amour, à la fidélité, à la loyauté. L'amitié, c'est un engagement aussi, parce que quand on est ami avec quelqu'un, c'est une sorte d'engagement, pas comme un mariage ou autre, mais ça peut être... On s'engage à aider la personne, à l'épauler en cas de besoin, etc. Puis on attend en retour aussi la même écoute et la même attention envers soi. L'amitié, c'est des concessions aussi. Ça peut être le partage aussi, partager des choses qu'on aime ou essayer de faire découvrir des choses qu'on aime à quelqu'un qu'on aime. Ouais, l'amitié, c'est la durée aussi dans le temps. Hein, c'est... Moi, j'ai des amis, mes meilleurs amis, c'est pas forcément le nombre, c'est surtout la qualité. Mes meilleurs amis, je les connais depuis 40 ans, c'est pas forcément des amis d'enfance, mais on s'est connus dans notre circonstance et on se voit toujours. Alors, on se voit pas souvent, forcément, mais on a toujours un petit mot pour l'autre, une pensée, même si on est éloigné, même si on n'est pas tous les jours en train de boire l'apéro ou en train de partager un bon repas ensemble, quoi. C'est pas que ça, l'amitié. Ça en fait partie, mais c'est pas que ça.
4: Bon, moi, je pense que avoir des amis, c'est important parce que ça nous permet d'avoir des contacts et lorsqu'on a ces contacts, de se faire confiance, de se dire des choses qu'on ne dirait pas avec des personnes qu'on rencontre de temps en temps.
5: Alors, l'amitié, c'est un vaste programme. Déjà, dans la vie, on n'a pas de pur ami. À la rigueur, si on arrive à en avoir un dans sa vie, c'est déjà très important. Je crois que pour moi, on ne peut pas avoir 5-6 amis. Le vrai ami ou la vraie amie, c'est une personne qui sait être là quand vous avez besoin d'elle, que vous savez quand elle a besoin d'elle. Ce n'est pas de se voir tous les jours, mais c'est de voir de temps en temps au moment où on en a besoin. Et l'amitié dure toute la vie en principe. Moi, je dis... non, c'est pas vrai. Enfin, on ne peut pas leur dire, mais ce n'est pas vraiment leurs amis. Ceux qui soient tous les jours, au bout d'un moment, ça craque parce qu'ils soient trop souvent. Et ce n'est pas ça, l'amitié, c'est copain-copain.
6: Moi, je la donne à 100%. Moi, j'aime avoir des amis, sincères. Enfin, moi, perso. Hein. Mais des fois, on peut se tromper. Voilà, on peut se tromper. Parce qu'un ami, enfin, ou une amie, est là pour, dans les moments joyeux, comme dans les mauvais moments. Et souvent, les gens s'estompent. Dans les mots. Et une fois, c'est à la maladie ou autre, on est seul. Voilà.
7: La plupart des gens confondent l'amitié. C'est une histoire de respect, l'amitié, ouais. Voilà, tout simplement. Hein. Okay. Quand on se respecte, on a plus facilement une amitié qui se naît. Que quand on ne se respecte pas ou qu'on se méfie de quelqu'un, on ne peut pas y arriver. Pas facile, c'est pas facile votre truc là.
8: Pour moi, l'amitié, c'est le partage déjà, et c'est aussi de pouvoir se sentir à l'aise avec des personnes qu'on connaît pas forcément à la base. C'est partager des émotions sans se sentir jugé, juste se sentir à l'aise et d'être bien. Et ouais, pour moi, c'est vraiment cette notion de partage et de. Ouais, je dirais ça. Vraiment, c'est une zone de confort autre que la famille, en fait. C'est une autre famille.
9: C'est déjà de l'amour. Beaucoup d'amour vis-à-vis des gens. Et puis après, aider les gens.
10: Alors, l'amitié, pour moi, c'est la fidélité.

0: et la loyauté. Voilà, et j'ai des amis de plus de 30 ans, voilà, que j'ai rencontrés en quatrième et avec qui je pars toujours en voyage et avec qui j'espère voilà, être amie à vie. Voilà.
1: C'est un long chemin où on se tient la main. Voilà. La connaissance de l'autre, l'empathie, le respect, la même philosophie de vie, on va dire.
2: C'est de l'amour. Et je sais pas, c'est essentiel à la vie.
3: Ben, l'amitié, c'est. Ben, bien évidemment, c'est un sentiment entre deux personnes, plusieurs personnes d'ailleurs. Et c'est une relation qui s'inscrit dans le, pour que ce soit de l'amitié, qui s'inscrit dans le temps long. Donc pour moi, ça va avec un autre mot-clé qui est la fidélité. Et c'est une relation qui est faite de bienveillance, d'écoute, de partage, bien évidemment. Ça, j'ai envie de dire que c'est presque une évidence. Mais c'est fait aussi de sincérité, c'est-à-dire que quand il faut bousculer son ami parce qu'il fait quelque chose que vous n'acceptez pas ou que vous pensez être mauvais pour lui, il faut le, ou pour elle, il faut le dire, quand bien même ça peut braquer et créer des froids, du froid plutôt que. Et c'est comme ça, à mon avis, que ça doit fonctionner. Alors tout ça, je le dis, mais c'est par rapport à ma vie personnelle, ce n'est qu'un vœu, enfin c'est ce que j'aurais aimé. Et je constate, alors que j'approche des 70 ans, que finalement, eh bien, je n'ai pas je ne vis pas une amitié vraie, profonde, comme celle que j'ai décrite là, parce que justement, il a manqué la dimension fidélité et inscription dans le temps long. Je n'ai pas été fidèle. La séparation géographique a fait que ben, je n'ai pas entretenu le lien. J'ai une définition de l'amitié, mais je ne l'ai pas vécu comme je la décris.
4: Alors j'aurais tendance à, alors là dans ce cas-là, si on me demande une réponse officielle, je prends mon ton distingué d'ex-professeur de français. Il y a une définition de Nietzsche qui est intéressante, en particulier pour les personnes âgées qui parlent seules, qui parlent toutes seules quand elles vivent seules en particulier. C'est l'amitié, c'est le liège qui empêche le dialogue des deux de s'abîmer dans les profondeurs. Alors là, ça va, on a un silence dans la salle et on essaie de digérer l'espèce de pavé qu'on vient de recevoir dans la figure. Voilà, en gros, en fait, c'est aussi l'amitié, c'est ce qui réchauffe, c'est chaleureux, c'est quelque chose qu'on peut toucher. C'est même bien de toucher les épaules, les bras. Les bisous, pour moi, ça ne signifie rien puisque tout le monde en parle toute la journée, bisous, bisous. Mais prendre quelqu'un à bras le corps. Juste toucher les épaules, les bras, on est ensemble. Puis je t'accepte comme tu es. Je dirais l'amitié, c'est les amis, j'accepte tout, même ce que je ne comprends pas, ce que je n'accepte pas. Les familles nombreuses, je déteste, mais j'accepte parce que ce sont des amis. Les gens qui n'arrivent pas à prendre une décision, j'accepte, ce sont des amis. Voilà. Les amis, c'est l'acceptation inconditionnelle.
5: Mon enquête vient enfin d'aboutir à une conclusion stupéfiante.
6: Sinon, est-ce que vous avez des questions?
7: Voilà, c'était Enquête de sens. Et surtout, ne cessez jamais de vous poser des questions.

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Bravo, Léron. C'était très beau.

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0: ici les meufs sonores.
1: Eh oh, tu m'écoutes ?
0: On vous partage des textes qu'on a écrits et d'autres qui ne sont pas de nous et qu'on a aimés, pour porter la voix des femmes.
2: Aujourd'hui, on vous partage une création sur le thème de la grossophobie. Parce qu'être femme ne veut pas forcément dire être mince.
0: L'autre jour dans la rue, j'ai croisé ma grossophobie.
3: Coucou.
0: Franchement, ça faisait tellement longtemps que je l'avais pas vue, je l'ai pas reconnue, c'est chaud. Elle m'a toisé dans le reflet de la glace d'un magasin de vêtements, et elle a commencé à ouvrir sa grande gueule que j'avais pas envie d'entendre. Je l'ai stoppée net. Je t'arrête tout de suite, ma vieille, je veux pas t'entendre. Elle s'est figée, elle m'a regardée avec un air condescendant, visiblement choquée que je la laisse pas parler. Non mais attends, je sais ce que tu vas dire. Que je pourrai jamais porter ces fringues, que ça va me boudiner, que j'ai grossi parce que j'ai repris du dessert hier, que c'est chaud de ne jamais être rentrée dans du 38, qu'il faut que je fasse du sport pour être bien, que l'été arrive et que mes cuisses elles sont trop grosses pour être à l'air libre, blablabla. Bla bla. Elle essayait d'en placer une, je le voyais. Hein. Elle me regardait, elle haussait les sourcils, elle bougeait sa tête de temps en temps, franchement elle m'avait pas manqué. Non mais meuf, t'as pas compris en fait. Je veux plus de toi dans ma vie. Je suis une femme libre aujourd'hui. Les régimes, c'est fini. Les restrictions, c'est fini. Les jugements sur chacune des parties de mon corps comme si j'étais un pantin désarticulé, c'est fini. Baver sur les corps des autres meufs et toujours me demander si oui ou non elles sont plus grosses que moi, c'est fini. Tout ça,
4: c'est fini.
0: T'imagines ? Je me regarde plus avec du dégoût depuis presque 2 ans déjà. Il n'y a pas de place pour toi, tu t'en vas. Là, il y a eu un grand silence. Grossophobie, je l'ai jamais vue comme ça. Elle s'est rapprochée de moi, elle m'a souri et elle m'a dit...
5: T'es hyper canon ce matin. En fait, ta bonne mine, ton jean, il te va super bien.
0: Et elle s'est barrée. Je suis restée là comme une conne, avec mon reflet dans la vitrine. Non mais franchement, grossophobie, elle a géchant.
6: Con amor y fuerza.

0: Si t'as 2 minutes, je voudrais te faire écouter quelque chose.
1: C'était le 10 décembre à la Vaudieu, la fête du pain, organisée par l'association Namas. Et dans le cadre d'une résidence d'artistes, donc, la fête du pain consistait à rallumer le four communal du centre-bourg et d'inviter les habitants à cuire dans le four leur spécialité et ensuite de les partager dans un moment convivial. C'était aussi l'occasion d'entendre un chant de récolte du seigle, rituel lituanien célébrant la fin des récoltes. Écoutons ça.
2: C'est bon.
3: Donc ça, c'est lava cake. C'est le gâteau à lava. Enfin, les trucs de volcan. Le composant, c'est seigle. C'est 100% seigle, ça.
4: Eh bien, on a rallumé le four. Les voisines ont voulu faire du pain, elles m'ont demandé. Donc, bon, je leur ai chauffé le four. C'est elles qui ont fabriqué. Moi, j'ai fait cuire, simplement. Et puis, il y aura après des choses qui vont être cuites. C'est-à-dire, il y a des pâtés aux pommes de terre, des pâtés aux pommes. Il y aura... Enfin, plusieurs trucs pour manger, quoi. Les préparatifs, on a commencé mardi à faire une petite chauffe, petite. Mercredi, la même chose. Jeudi, déjà, j'ai monté pratiquement à 300 degrés. Et aujourd'hui, de nouveau à 350 à peu près, puis j'ai fait cuire. Et là, j'ai fait une fournée de pain avec quelques bricoles. Et là, je vais réchauffer parce que les habitants du village vont apporter des plats que je vais faire cuire et qui seront mangés peut-être ce soir. Voilà.
5: Plate once again, and we just put it in just so it would dry.
6: Okay. Non, pas complètement. Elle dit que elle va du coup les retirer.
5: Try, but it's not
4: retirer
5: that
4: du moule.
6: Ouais, les retirer du moule et pour les refaire.
4: Passer un peu au four.
6: Ouais, si possible, en les mettant dans les sacs.
4: Sur un plateau.
0: C'est le seigle.
5: C'est le seigle, mais on le sent maintenant quand il y a turbot noix sur bosse.
7: Yeah.
0: C'est pour la soupe.
7: Mais c'est bien ça.
0: Ah bonjour. On est venu aider le boulanger à cuire le pain.
8: Une tourte aux pommes.
9: Des patates au four.
8: Alors Jean-Marc et Gigi préparent le vin chaud.

0: super bon. Et c'est pour manger avec les couronnes de pain. Et on a fait les couronnes de pain avec les moules, la farine et le levain de Pauline Mercury. J'ai senti une goutte d'eau sur mon front et ça, j'aime pas trop ce que je viens de sentir. Ça va aller.
1: Alors, et bonsoir tout le monde. Merci d'être venu. Merci de ce rassemblement très très très sympathique. Peut-être que d'abord, je vais me présenter parce que tout le monde ne me connaît pas. Donc moi, je m'appelle Austé et ensemble avec Nyeringa qui prend des photos aussi présentes. Et nous, on a une maison, ancienne école laïque qui est là-bas. Et là-bas, pendant quelques temps, on mène une résidence d'artistes qui s'appelle Namas. Namas, ça veut dire la maison en lituanien. Nous, on est lituanienne. Et juste un petit mot pour vous dire que la table que vous voyez, c'est un objet qui a été réalisé lors de notre dernière résidence d'artistes qu'on a organisée l'année dernière. Mais aujourd'hui, on se rassemble parce qu'on a accueilli pendant 2 semaines 2 artistes, Charline et Beta. Et donc une artiste française et une artiste lituanienne. Et elles ont travaillé pendant 2 et demie semaines. Elles ont rencontré beaucoup de monde ici, quelques personnes parmi vous aussi. Et ils ont pensé comment on pourrait activer ce four de la Vaudieu. Et là, je reviens. Alors, Gérard Théol, monsieur qui est juste à côté à Lojac, et qui nous a aidés pendant toute cette semaine avec toutes ses explications, avec son soutien. Il est venu chaque jour cette semaine, il a allumé le four, il nous a expliqué sans être fatigué. Donc, le plat principal qui va arriver un tout petit peu plus tard, c'est des pains en seigle et ça va servir en tant que bol pour une soupe qu'elles ont fait qui est là. On va avoir 2 couronnes qu'on peut manger avec le beurre et avec un goûter de betterave. Voilà. Et après, il y a une belle brioche là-bas qui vous attend avec du miel et aussi des boissons qui sont faites par Jean-Jacques et moi. Servez-vous, faites comme vous voulez vraiment. Et voilà, tout est là pour vous. Aussi, il y a quelques gâteaux faits par nos résidentes. Donc ça, c'est à la cannelle et ça, aux pommes et aux noix. Voilà, merci beaucoup, j'entends plus. Il faut aller boire, goûter et passer le moment ensemble. Merci à vous.
2: Tout le monde était invité à ramener un plat de sa spécialité. J'ai cru voir qu'il y avait un sablé du Périgord, je crois. J'ai vu de la soupe, j'ai vu du pain, j'ai vu des tartes, j'ai vu des quiches, j'ai vu des pâtés à la viande, j'ai vu des pommes de terre douces aux herbes et à l'huile. Voilà, plein de trucs sympas, quoi. Et donc, on est toutes et tous ensemble à manger autour de la place du village de la Vaudieu.
3: Eh ben, c'est super, en fait. Moi, je suis pas bien loin. J'habite dans le village d'à côté, là, qui est à 4-5 km. Et ça fait bien plaisir de revoir le four à pain remis en route. Puis ça fait l'occasion de revoir pas mal de gens que j'ai connus dans le passé, notamment, quoi. Étant donné que j'avais de la famille dans le village il y a une 50aine d'années. Je sais pas, on va se boire un petit verre, manger un petit bout de pain avec un peu de beurre, là, quelque chose comme ça, quoi. Ça va bien se carabiner, je pense.
4: Ouais, c'est là, y a plein de jeunes. Donc ça, c'est super de voir qu'il y a plein de jeunes, que voilà, tous les jeunes participent à ça. C'est super, ouais.
5: C'est une très belle manifestation, avec des gens très sympathiques.
6: Donc c'est vrai que ça fait plaisir de voir vivre comme ça, ouais. Et ben le four à pain, ben oui, ma jeunesse, parce que bon, j'ai connu mon mari, moi j'avais 16 ans, donc je suis venue là très très très tôt. Ben le four à pain, la dernière fois que je l'ai vu allumer, moi c'était dans les années 80. Et puis là maintenant, ben voilà, ça bouge, c'est génial.
4: Ça bouge, là, Dieu, ça revit. En fait, il y a plein d'animations. Il y a les marchés nocturnes et tout ça, et on trouve que ça se redynamise. Voilà. Oui, alors nous on va revenir. Alors nous on vient du Tarn pour le moment, mais on va revenir à La Motte. Et voilà, dès que j'ai ma retraite. Et oui, moi j'ai envie de m'investir dans le coin. Ouais. Non, ouais, j'ai envie de faire plein de choses. Donc voilà.
7: Allez, mettons ça au micro. On c'est fait facile. A cappella.
8: C'est du lituanien, mais c'est très facile.
7: Allez-y.

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0: les meufs sonores.
1: Eh oh, tu m'écoutes ?
0: On vous partage des textes qu'on a écrits et d'autres qui ne sont pas de nous et qu'on a aimés, pour porter la voix des femmes.
2: Aujourd'hui, on vous partage une création sur le thème de la grossophobie. Parce qu'être femme ne veut pas forcément dire être mince.
0: L'autre jour dans la rue, j'ai croisé ma grossophobie.
1: Coucou.
0: Franchement, ça faisait tellement longtemps que je l'avais pas vue, je l'ai pas reconnue, c'est chaud. Elle m'a toisée dans le reflet de la glace d'un magasin de vêtements, elle a commencé à ouvrir sa grande gueule que j'avais pas envie d'entendre. Je l'ai stoppée net. Je t'arrête tout de suite, ma vieille, je veux pas t'entendre. Elle s'est figée, elle m'a regardée avec un air condescendant, visiblement choquée que je la laisse pas parler. Non mais attends, je sais ce que tu vas dire. Que je pourrais jamais porter ces fringues, que ça va me boudiner, que j'ai grossi parce que j'ai repris du dessert hier, que c'est chaud de ne jamais être rentrée dans du 38, qu'il faut que je fasse du sport pour être bien, que l'été arrive et que mes cuisses elles sont trop grosses pour être à l'air libre, blablabla. Bla bla. Elle essayait d'en placer une, je le voyais. Hein. Elle me regardait, elle haussait les sourcils, elle bougeait sa tête de temps en temps, franchement elle m'avait pas manqué. Non mais meuf, t'as pas compris en fait. Je veux plus de toi dans ma vie. Je suis une femme libre aujourd'hui. Les régimes, c'est fini. Les restrictions, c'est fini. Les jugements sur chacune des parties de mon corps, comme si j'étais un pantin désarticulé, c'est fini. Baver sur les corps des autres meufs et toujours me demander si oui ou non elles sont plus grosses que moi, c'est fini.
3: Tout ça,
0: c'est fini. T'imagines ? Je me regarde plus avec du dégoût depuis presque 2 ans déjà. Y a pas de place pour toi, tu t'en vas. Là, il y a eu un grand silence. Grossophobie, je l'ai jamais vue comme ça. Elle s'est rapprochée de moi, elle m'a souri et elle m'a dit...
4: T'es hyper canon ce matin. En fait, ta bonne mine, ton jean, il te va super bien.
0: Et elle s'est barrée. Je suis restée là comme une conne, avec mon reflet dans la vitrine. Non mais franchement, grossophobie, elle a géchant.
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0: Nous sommes désormais avec Sonia qui nous a rejoint à cette table et elle vient nous parler d'une association pour laquelle elle est présidente, je crois.
1: Trésorière,
0: qui s'appelle Gym Volontaire de la Chaise Dieu. Qu'est-ce qu'on fait à Gym Volontaire de la Chaise Dieu ?
1: Alors, c'est tous les jeudis soirs de 19h à 20h à la salle des fêtes de Féline, donc à 5 km de la Chaise Dieu. Et donc la gym volontaire, c'est de la gym tonique, donc on fait du cardio, du renforcement musculaire et des échauffements et des étirements.
0: Ouais, c'est pas une gym trop violente quoi, on va pas faire des grands saltos.
1: Non, c'est pas de la gymnastique, c'est vraiment gym, on fait des squats, des abdos, on travaille les bras, avec du matériel ou pas, voilà.
0: Donc l'idée c'est de se sentir bien dans son corps et garder une activité physique.
1: C'est ça.
0: Ok, on cherche pas la performance.
1: Non. C'est très ça. En musique, donc.
0: En musique.
1: C'est sympa.
0: Ok. Et donc, c'est animé par qui ?
1: Donc, c'est une dame qui s'appelle Odile Blachon, donc qui donne des cours à Féline et qui en donne ailleurs aussi dans d'autres communes. Voilà, qui fait ça depuis des années maintenant.
0: D'accord. Et donc, concrètement, une séance, ça serait quoi une séance type ?
1: Alors, on commence par un petit échauffement en musique avec des chorégraphies. Et après, on passe au renforcement musculaire et à la cardio. Donc, c'est là où on fait des petites courses à pied, on fait des jeux. Donc, s'il y a du matériel, on peut faire du ballon, des bâtons, du step, voilà. Et après, on passe souvent au sol. Et après, c'est les étirements. Et en tout, c'est en 1 heure.
0: Ah, 1 heure, ok. Donc, c'est assez intense, quoi.
1: Ouais, c'est intense.
0: Ok.
1: Et on reprend jeudi prochain.
0: D'accord. Il y a un niveau sportif minimum requis ? Est-ce qu'il faut déjà avoir une pratique ou...
1: Oh non. Et après, si on ne peut pas faire des exercices, ben, on ne le fait pas. Ou la professeure nous donne d'autres exercices à faire en mode plus doux.
0: Ok.
1: Voilà, il y a des alternatives.
0: Et il y a un âge particulier ou c'est tout âge ?
1: C'est tout âge.
0: Ok.
1: Et c'est ouvert aux garçons aussi.
0: Ok.
1: Et les filles.
0: Ok, donc mix. Donc oui, ça peut être dans votre groupe de 5 à 105 ans.
1: C'est ça. Oh, peut-être 5, oh, peut-être il faut avoir 15 ans au moins.
0: Ok, d'accord. Ok. Et bah, génial. Donc ça se passe où, tu peux le rappeler ?
1: Donc c'est à la salle des fêtes de Féline.
0: Ok, à la salle des fêtes de Céline.
1: Voilà.
0: Pour ramener son tapis de yoga ?
1: On peut, mais il y en a en prêt. Donc gratuitement, ben, on se sert. On fait comme on veut. Il faut juste des baskets de salle.
0: D'accord, ok. Bah, génial. J'ai une petite question, Alex.
2: Mais, oui, je réagis sur basket de salle.
1: C'est des baskets propres, en fait.
2: Oui, voilà, c'est ça.
1: C'est pas des baskets de l'extérieur. Il faut changer ses chaussures.
2: Oui, voilà. Et pourquoi j'ai l'impression qu'on s'amuse voilà, je pense que les muscles souffrent un peu, surtout quand on débute. Mais j'ai quand même l'impression qu'on doit bien s'amuser quand même.
1: Ouais, c'est sympa. Ouais. On est une bonne équipe, on s'entend bien et il y a une bonne ambiance. Mais... Voilà. Il n'y a pas de moquerie, enfin voilà, on s'entend bien.
0: Oui, l'idée, ouais, c'est de se faire du bien ensemble et de se retrouver, quoi.
1: Ouais, ouais.
0: D'accord. Mm-hmm. Bon, bah génial. On peut trouver un contact quelque part, un numéro pour s'inscrire ?
1: Eh bien, sur le site internet de la mairie de la Chaise-Dieu.
0: D'accord.
1: Voilà, il y a un autre contact.
0: Ok, donc gym volontaire de la Chaise-Dieu.
1: C'est ça.
0: Pourquoi volontaire ?
1: C'est la dénomination nationale, je crois. Je ne sais pas pourquoi, mais...
0: Ah, ça fait partie d'une...
1: C'est une fédération, ouais, il y a une fédération.
0: Ok, d'accord. Eh bah, ben, parfait. Bah, je pense que c'était clair.
1: Bah, merci.
0: Eh bah, ben, moi, tu as quelque chose à ajouter ?
1: Non, c'est bon.
0: Non. Bah, merci beaucoup, Sonia.
1: Merci.
0: Pour cette présentation. LSP, c'est Rastaman. 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

0: Bonsoir, bonsoir tout le monde. Bonsoir Sophie.
1: À tous et à toutes.
2: Bonsoir.
3: Bonsoir.
1: Salut Arthur.
0: Bonsoir Arthur.
3: Bonsoir Sophie.
2: Bonsoir Pierre.
0: Bon, le générique vous trompe, hein, donc on est mercredi, pas mardi ni jeudi. Hein.
1: Au cas où vous étiez perdu dans les jours, bienvenue à la MLF Musique en livre à doigts à Forez sur les ondes de Radio Super ce soir. On vous a concocté une petite playlist collaborative sur un sujet totalement pronominal.
0: Et là, celui qui a proposé est là ce soir, miracle.
1: C'est rare.
2: Incroyable.
1: Donc, on va vous parler de morceaux dont le titre sont composés d'un prénom.
2: Principalement.
0: Qui commence ?
1: Est-ce que vous êtes prêts ?
2: Plouf, plouf.
1: Déjà, est-ce que vous vous souvenez de tous vos prénoms ? Est-ce que vous avez plusieurs prénoms vous-même ? Un premier, un deuxième, un troisième ?
2: Ouais, moi j'en ai deux.
1: Allez. Qui veut partager son deuxième prénom ?
0: Moi, j'ai pas de deuxième prénom.
1: T'as pas de deuxième prénom ?
0: Mes parents, je sais pas, ils devaient pas pouvoir. Je sais pas pourquoi. J'en ai qu'un.
2: Moi, ils m'ont appelé Marie.
1: Ah oui ?
2: Eh oui.
0: Étienne Marie.
2: Tout à fait.
3: Et moi, Charlemagne.
1: Waouh, la classe.
2: C'est pour ça la barbe ?
0: C'est une grosse connerie, je crois.
1: Ça te va très bien, Charlemagne.
2: Qui commence ?
1: Vas-y, Pierre.
0: Je commence
1: vu
0: avec...
1: Vu que t'as un prénom, t'es prioritaire.
0: Alors, d'accord. Alors, moi, je vais commencer avec les L, E2LES. Donc, c'est quatre Normandes qui, au début, ont commencé leur carrière au début des années 90. Elles étaient chez Boucherie Productions. Le label, je ne peux pas m'empêcher de le dire, Chantons sous la truie, que j'aime beaucoup. Donc, en 95, elles sortent leur premier album sans titre. Et donc voilà, c'est dans un style musical, ben je ne vous en parle pas trop, vous allez découvrir, c'est assez léger, piano avec instrument avant, etc. Et donc elles ont sorti quelques albums comme ça dans les années 90, et puis voilà, donc ce titre que je vais vous passer, donc c'est Amédée, Tonton Amédée, donc c'est le tonton, c'est devenu un classique, hein, c'est le tonton un peu relou qu'il y a dans les anniversaires ou qu'il y a dans les fêtes de mariage. Là, en l'occurrence, c'est dans une fête de mariage. Donc, on écoute Tonton Amédée par les L.

0: Et voilà pour les L. Juste une toute petite précision, donc cet album de 95 est ressorti aussi en 2013, ce morceau-là, sur une compilation qui s'appelle « Ah, si j'étais riche », voilà, où il y a 20 meilleurs morceaux du groupe. Voilà, à toi Étienne, je crois que c'est à toi.
1: Ah, c'est à moi. Et du coup, là, je vais rester sur des classiques. J'ai entendu il n'y a pas longtemps qu'à arriver à un certain âge, on n'écoutait plus de nouvelle musique.
0: Donc, c'est pas oui, vrai.
1: Oui, mais moi, je tourne un peu en rond, je l'avoue, et je vais vous repasser un titre des Wampas. Il n'y a pas si longtemps, je vous disais qu'ils avaient démarré avec un album rockabilly. Et donc, je vais vous passer Marilou par les Wampas de leur premier album. Donc, Gretsch, contrebasse, et Didi Wampas qui... Enfin, voyez-vous-même, quoi.

0: Et voilà, voilà pour les Wampas, je vous avais prévenu.
1: Ah, ils n'avaient même pas fini de chanter.
2: Il y en a un qui était caché derrière les Wampas.
0: Mais ça, c'est la magie.
2: La magie de la radio.
0: C'est ça.
2: Et du direct, surtout.
0: À qui le tour ?
1: Est-ce que, Étienne, tu veux nous passer une de tes trouvailles ?
0: Non, c'est... alors lui, c'est Arthur.
1: Mais... dis, j'en regarde Arthur, n'importe quoi.
3: Ah bah, si vous voulez, ouais. Alors moi je peux vous proposer un petit morceau des Hippies Terroristes, un petit groupe de Nancy des années 2006, qui à ma connaissance n'ont fait qu'un album.
0: Un morceau peut-être.
3: Un morceau qui s'appelle Jean-Michel.
0: Ah c'est bien, un prénom de gars.
2: Un vieux prénom.
0: Allez c'est parti. Hey!

0: Vous avez raison, Robert. Il faut prendre ça avec philosophie. Quand on a raté sa vie, hein, on a raté sa vie.
1: On était avec Jean-Michel, petit prénom composé
2: C-R-S.
1: Du coup.
2: CRS.
1: CRS, c'est un prénom. J'aimerais pas m'appeler comme ça.
3: Son nom de famille.
1: Est-ce que vous avez en tête des gens que vous avez rencontrés qui avaient des prénoms composés pas courants ou qui vous sont restés en tête ?
4: Est-ce que Pierre-Marie, c'est pas courant ?
1: C'est toi qui juges. Mmh. Ça t'a paru.
3: J'en connais.
1: Moi, j'ai en tête quelqu'un de très sympathique que j'ai rencontré qui s'appelle Jean Mehdi. Et j'étais surprise de ne pas connaître plusieurs Jean Mehdi.
3: J'ai un Jean-Sylvain et un Enguerrand.
1: Ah oui, Enguerrand, c'est rare.
5: Je connais un Jean Sarkozy aussi.
1: Ouf, ça, c'est pas composé, ça. C'est décomposé plutôt. On était sur un prénom composé de deux prénoms. Je vous propose un morceau qui compile trois prénoms. Et je vous laisse découvrir, il ne sera pas en entier. Du coup, c'est juste pour vous remémorer le début des années 2000, 1999. Ça commence par un P, Étienne.
3: Ah oui, d'accord. Bah, c'est ça, j'en vois alors.

0: Pierre, Paul, Jacques. Vous avez
1: Qu'est-ce
0: eu
1: que
0: la
1: tu fais là, c'est ça?
0: Ouais, je vous évite de l'écouter en entier.
2: Vraiment, merci.
0: Pour rigoler.
2: Et tu veux enchaîner avec un autre ou quoi?
0: Non, allez-y, allez-y.
1: Donc, je vais passer avec Christian Olivier, moi, alors. Et donc, ce bon petit Kiki, Olivier.
2: C'est encore deux prénoms, hein, Christian
1: et voilà,
2: Olivier.
1: Et voilà. Ça, alors ça, je n'ai pas capté du tout.
2: Et voilà.
0: Il s'appelle
1: c'est
0: Christian ou Olivier?
1: C'est la chanson qui m'a capté de lui. Donc bon, le chanteur des Têtes Raides, ça, tout le monde le sait. Il a fait une carrière solo aussi, donc ce que on sait peut-être un petit peu moins. Il a sorti quelques albums, donc un très bon album de chansons, de textes de Jacques Prévert, qui est vraiment excellent, que je vous conseille si vous ne le connaissez pas. Là, c'est son album de 2016 qui s'appelle On Off, et on va écouter Johnny.

0: Eh bien, merci.
1: Eh bien, de rien.
2: Johnny, c'était un prénom populaire à l'époque, alors après ?
1: Je ne sais pas du tout.
2: Il paraît qu'il y a plein de fans de Johnny qui ont appelé leur fille Laura après.
1: Ah, ok.
2: Qui était connue.
0: Et ouais.
3: En tout cas, je peux vous faire une petite anecdote à propos de Johnny. Je suis allé au mémorial de la garde 14 dans le Nord-Pas-de-Calais. Il y a un grand mur avec les noms
0: de... Beach.
3: Non, ça c'est... Il y a un grand mur avec les noms de tous les gens qui sont morts dans le Nord-Pas-de-Calais pendant la guerre de 14-18. Et il y a, je crois, une douzaine de Johnny Hallyday, véridique.
2: Waouh, il avait plein d'homonymes en fait.
3: Ouais, souvent des Néo-Zélandais ou des Australiens.
1: Bah lui, il était belge et en fait, il a choisi Johnny parce que c'était des prénoms américains, parce qu'il voyait des trucs américains, c'est ça hein.
0: Et c'était comment ? Jean-Philippe Smet ?
3: Jean-Philippe
1: oui. Smet, ouais.
3: Il y a un film avec Lucchini, Jean-Philippe.
0: Ah oui.
1: On est perdu dans les prénoms.
2: Mais vous, si vous deviez changer de prénom ou prendre un prénom d'artiste, est-ce que vous savez ce que ça serait ?
1: Alors là, j'y ai pas pensé du tout.
3: Oula.
1: Je le dirai tout à l'heure, peut-être. Ouais.
2: On y pense pour après.
0: Oh là là.
3: Arnulf.
2: Après Charlemagne.
0: Bon, alors moi, je me suis rendu compte que j'avais que des prénoms de filles en magasin. C'est ultra sexiste. Mais du coup, chanté par des hommes, ça rachète rien du tout. Donc je vais vous passer maintenant, après Christian Olivier, Mio Sec, avec Rose. Et Rose, c'est sur l'album 1964. Il y a 5 ans déjà, on fêtait les 20 ans de cet album.
1: Yeah, yeah.
0: Et je l'ai vu, la tournée des 20 ans de cet album. Voilà, c'était très bien. On écoute Rose.

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0: Rose.
1: Et voilà.
0: T'aurais presque pu la passer à la MLF sur les couleurs, en fait.
1: C'est pas, c'est pas mal.
0: Ben, on va rester avec un prénom féminin et une artiste féminine, ultra connue. Je vais vous passer un morceau de Lady Gaga en dédicace à mon ami Brice qui m'a fait découvrir ce morceau la semaine dernière en parlant de prénom. Et c'est une version live à la guitare qui date de 2016. Et ce morceau s'appelle Joanne, en hommage à sa grand-mère, donc à la mère de son père, qu'elle n'a pas connue, mais dont elle porte le prénom en deuxième prénom, et qui lui a fait ce morceau en hommage, parce qu'apparemment, elle est morte très jeune d'une maladie qu'ils avaient dans leur famille, et qu'elle est très émue, du coup, de ce lien avec cette grand-mère qu'elle n'a pas connue. Donc, c'est un morceau un peu triste, mais très beau, où on a toute la puissance de la voix de Lady Gaga qui nous emmène avec ce joli prénom, Joanne.

0: Oh yeah, c'était Joanne de Lady Gaga sur la MLF, sur Radio Super.
1: Lady Gaga.
0: Et oui, de son vrai prénom, Stéphanie.
1: Stéphanie, la petite Stéphou, qui vient de nous parler de sa grand-mère. Ben moi, je vais vous passer, on reste dans le domaine féminin, parce que c'est des chanteuses, c'est un groupe mixte, mais c'est des chanteuses, c'est une chanteuse. Le groupe anglais, enfin, ils viennent précisément de l'île de Wight, donc le groupe Wet Leg, donc sur leur premier album sorti en 2022, qui n'avait pas de titre. C'est dans cet album-là qui les a fait connaître, où elle nous donnait l'injonction de passer, de glander toute la journée sur une chaise longue. Je ne sais pas si vous connaissez ce titre. Donc dans cet album excellent aussi, il y a aussi une autre chanson avec un prénom féminin. Cette fois-ci, c'est Angelica. Donc on va écouter Wet Leg.

0: Voilà.
1: Nickel.
0: Rien à rajouter ?
1: Non, de la pop fraîche et légère.
0: Bon, bah, puisqu'on est parti dans les anglicismes, on va enchaîner avec les Raincoats. Les Raincoats, c'est un groupe de punk filles des années 70.
1: Anglais.
0: Donc, qui s'exprime dans leur langue maternelle.
1: Qui a commencé en même temps que les Slits, qu'on aime beaucoup, Étienne et moi.
0: And the Muffs.
1: Et les Muffs aussi.
2: Ah. Les Muffs, quoi. Les Muffs.
0: Muffs. Et donc là, c'est une reprise d'une chanson des Kinks qui s'appelle Lola. Et elle la reprend sans trop la trahir. Ça me déçoit un peu.
1: Juste pour dire que les Raincoats, c'est quand même un groupe matrice. Enfin, c'est un groupe avec les Slits, c'est le top des groupes de rock féminin des années 70. C'est juste ça, c'est tout.
0: C'est les grandes énervées.
2: On les écoute alors.
0: C'est parti.

0: Et voilà.
1: Superbe reprise des Kings.
0: Arthur ?
2: Eh ben, maintenant, on va vous passer Nathalie. Alors, c'est pas celle de Gilbert Bécaud. C'est Nathalie, mon amour des JMJ. Peut-être que pendant quelques instants, vous allez vous croire, non pas sur A2 Super, mais sur RCF.
3: Ou dans les années 2000.
2: De Hold the Laugh.
0: Ah, c'est parti.

0: C'était Nathalie, un prénom super connu, utilisé dans les années 60, 70, non ?
1: J'imagine, peut-être avant même.
0: Tout le monde connaît plein de Nathalie. JMJ, ouais. Est-ce que vous savez ce que c'est les prénoms les plus donnés là en 2026 ?
1: Garçon-fille, je ne sais pas du tout.
0: Garçon-fille.
1: Alors on va dire Louise chez les filles, non ?
0: Alors Louise, c'est le deuxième.
2: Il y a des vieux prénoms. Hein.
1: Louise chez les filles.
2: C'est les vieux prénoms qui reviennent.
0: Ça Mbappé. Revient, ouais. Alors Mbappé n'est pas encore en tête de tableau pour les prénoms de 2026, mais donc pour les filles, c'est Jade qui arrive en premier, juste devant Louise et Emma. Et pour les garçons, les petits bébés nés en 2026, c'est Léo qui l'emporte devant Gabriel et Raphaël.
3: Wow. Ah donc, ouais.
2: Les anges.
1: Gabriel, Raphaël, ouais, c'est pas jeune non plus. Ouais,
0: on reste en mode JMJ. Mais je vais enchaîner avec un morceau français, puisqu'on était dans les titres français. Mais on va partir plutôt sur du rap rigolo. Et écrit par Nivek, qui est un rappeur de Tours, à qui je fais une dédicace puisque c'est un copain qui est déjà passé probablement sur Radio Béton. Nivek, du coup, de son nom d'artiste et de son prénom Kevin, qui a écrit du coup un morceau qui s'appelle Kevin, ouais c'est moi, que vous pouvez aussi écouter sur la BO du film Sauvons les Kevin. Donc, il y a un film qui est sorti, qui est un peu mi-documentaire, mi-satirique, sur plein de gars qui s'appellent Kevin.
2: La douleur des Kevin.
0: Et qui témoignent de toute l'ostracisation qu'il y a eu autour de leur prénom, qui a été très, très donnée dans les années 80, début 90.
3: Grâce à Kevin Costner.
0: Voilà, les fans de...
2: Kevin Costner.
0: Et donc, ce film et ce morceau sont sortis en 2025 et c'est Nivek, du coup, qui nous chante Kevin, ouais, c'est moi.

0: Wesh Kevin! Moi aussi je m'appelle Kevin, Kevin!
1: Alors, il paraît qu'Étienne a une anecdote de prénom.
2: Ah ouais, j'ai une anecdote hyper drôle. Hyper drôle. Donc j'annonce la couleur. Non, c'est une copine qui était en train d'accoucher, enfin qui avait accouché à l'hôpital Nord de Marseille, et sa voisine de lit, qui avait un accent à couper au couteau, mais du coup je ne peux pas le faire parce que c'est raciste.
1: On ne fait pas les accents.
2: Ouais, je fais pas les accents.
1: On fait les prénoms ce soir.
2: Et du coup, donc elle s'interrogeait avec la sage-femme, puisque c'est le papa qui avait écrit le prénom, parce que c'était son 5e, 6e enfant à la dame. Et elle ne savait plus comment les appeler, donc c'est le papa qui avait choisi et qui l'avait noté sur un papier. Et donc la sage-femme arrive avec la fiche d'inscription en demandant « Mais comment on va l'appeler alors ?»
1: Ce petit.
2: Et alors la maman dit « Ah mais il y a le papa qui a écrit sur le... » Non, j'allais faire l'accent là, non. Il y a le papa qui a écrit sur le papier, je crois. Donc c'est écrit et la sage-femme prend le papier et elle n'arrive pas à lire et elle dit... je sais pas, je lis stuc rien. Ah oui, c'est ça, dit la maman, c'est Stuc Ryan. Et là, la copine qui avait entendu le
1: prénom
2: père, bah oui, voilà, deux prénoms. Et la copine qui avait entendu le père le dire, elle dit non, non, c'est pas ça. Non, parce qu'ils étaient prêts à écrire Stuc Ryan sur la fiche d'état civil. Et du coup, elle dit non, c'est Steve Ryan. Ah. Et la mère a dit ah ben oui, c'est ça. Et voilà, il est passé à un cheveu de s'appeler Stuc Ryan.
1: Waouh, il aurait.
2: Je pense que ça aurait été le premier.
1: Il serait devenu handviseur peut-être. Mais sachez que si cela vous arrive après avoir donné naissance, le délai légal pour prénommer son enfant est de 5 jours après la naissance.
2: Ouf.
1: Donc, en cas de doute, vous avez 5 jours top chrono. Mais d'ailleurs, si vous deviez changer de prénom, vous appelleriez comment? Ou est-ce que vous savez comment est-ce que vous avez failli vous appeler? À quel prénom vous avez échappé par vos parents?
3: Je ne sais pas du tout.
1: Parce que moi, ils m'avaient dit que j'ai failli m'appeler Anaïs. Ah. Et j'ai bien fait, ils ont bien fait de ne pas m'appeler comme ça, parce que dans ma classe, il y en avait déjà 3.
2: Et
1: en termes de génération, c'est pas mal.
3: Juste la petite anecdote que je peux vous donner pour un prénom, c'est celui que j'ai donné à mon grand garçon. Enfin, qu'on a donné avec mon épouse à mon grand garçon. On a choisi une liste de prénoms. On a vu qu'on en avait un en commun. On a dit, on va choisir celui-là, il nous plaît. Et en fin d'année où il est né, en fait, on a su que c'était le prénom le plus donné dans l'année, alors qu'on voulait donner un prénom
2: original,
3: rare.
1: Comme Jade ou Léo, quoi.
3: Voilà, c'est ça. Donc moi, mon grand garçon né en 2003, c'était Mathéo, le prénom de l'année. Et voilà, pas de bol pour lui. Mais il s'en fiche, hein. Il s'en fiche complètement, il vit très bien.
1: Ça va.
2: Et alors, tu nous fais écouter quoi, Pierre, là, maintenant?
3: Les vulves assassines, maintenant. Donc, alors, attendez, je reprends mes lunettes. Alors, donc, les vulves assassines, bon, bah, c'est un groupe fondé en 2013 à Paris. Un groupe d'abord mix et puis maintenant c'est deux filles toutes seules qui sont chanteuses et musiciennes, DJ, etc. Donc c'est leur deuxième album. Donc le premier album sorti en 2019 était autoproduit, celui-là sorti en 2022 aussi, qui s'appelle Das Kapital. L'album qui les a fait connaître d'ailleurs, enfin surtout le titre qui a été repris dans les manifs La Retraite, voilà, c'est le nom de titre qui les a fait connaître. Donc moi je vous ai pas de cet album Das Kapital, donc c'est de l'électropunk, c'est très très ça bouge bien. On va écouter donc Paul, le prénom Paul danse, par les vulves assassines.

0: Et ben voilà, c'était plutôt efficace.
1: Très bien.
0: Et pour continuer avec des filles énervées, là je vous en propose une qui s'appelle Isia. Et au début de sa carrière, elle faisait vraiment du rock de chez rock. Et voilà, on va écouter Lola par Isia.

0: Et c'était Lola sur la MLF, sur Radio Super Larsen ce soir. On va enchaîner avec de Lola, on va passer à Leila. Et c'était de l'anglais qu'on a entendu là.
1: Oui, c'est en anglais, oui.
0: De l'anglais, nous allons passer à l'arabe. Donc c'est un morceau de 2023 qui est sorti sur l'album 3 du groupe Acid Arabe. Et ce morceau, Leila, je ne parle pas du tout arabe, mais en ayant lu les paroles traduites du morceau, bon, c'est un petit peu l'histoire d'une personne qui arrive à Paris, pour vivre à Paris, qui est un peu déprimée, qui est un peu même vraiment dégoûtée d'être à Paris. Quoi. Il fait tout gris, le métro, il est tout seul, ça pue, tout ça. Mais il tombe amoureux de Leila et il a envie de passer du temps avec elle. Et donc ce morceau, il est un peu pour faire la fête. Leila.

0: C'était Leïla de Acide Arabe et en discutant sur cette MLF hors antenne, on remarquait avec Pierre que nos noms de famille sont aussi des prénoms.
1: Et ouais.
0: Et ça m'a fait penser à un film, un de mes films français préférés, qui s'appelle Le Nom des gens, qui est réalisé, Pierre, par
1: Michel Leclerc.
0: Et donc, si vous ne l'avez pas vu, voyez-le, il est super drôle. Et en fait, ces deux personnages, le personnage masculin s'appelle Arthur Martin. Et il souffre de son prénom parce que tout le monde lui dit « Ah, Arthur Martin, comme les cuisines !» Et tout le monde s'appelle comme lui. Et il déprime un peu, mais en même temps, ça l'arrange bien finalement de passer incognito. Et il rencontre une femme qui s'appelle Baya Ben Mahmoud. Et c'est la seule en France qui s'appelle comme ça, qui porte ce nom et ce prénom. Et elle, elle est un peu déprimée parce que du coup, tout le monde lui dit « Ah, mais Baya, c'est joli, c'est brésilien !» Elle est là « Bah non, je suis algérienne !» Et en fait, le film est très drôle et parle de plein de trucs, et notamment d'une technique pour faire changer les gens de droite de bord politique. Mais je ne vous divulgage pas le scénario, le nom des gens, c'est rigolo.
1: Regardez cet excellent film, sorti en 2010.
0: À vous la suite.
2: Et on écoute quoi du coup maintenant ?
1: Alors moi j'avais enchaîné, donc on est un petit peu dans l'international aussi, parce que là on était donc... Alors tu m'as dit
0: Acide Arabe.
1: Acide Arabe, c'est un arabe quoi. Enfin,
0: ça chante en arabe, mais je ne sais pas arabe de quelle partie.
1: On
0: ne
1: connaît pas de nationalité, d'accord. Non. Là en fait, le groupe dont je vais vous parler, donc j'en ai peut-être déjà parlé, mais je n'ai jamais passé de morceau, c'est Los Bichos, donc c'est un groupe anglais. Mais aussi, alors formé, donc voilà, pourquoi par multinationalité, parce qu'il y a dedans une australo-turque, une anglaise, donc une uruguayenne et une suédoise. Donc les quatre nanas qui sont... Le groupe s'est formé donc dans les années 2020 à Londres. Et voilà, elles ont décidé de faire de la musique. C'est plutôt... Alors déjà, l'originalité, c'est que c'est entièrement instrumental. Il n'y a pas de chant, il n'y a pas de texte. Et c'est une musique qui pourrait faire penser un petit peu légère, un petit peu pop, un petit peu avec des mélanges, un petit peu des sons des Caraïbes, on pourrait dire un peu. Los Bichos, donc c'est les insectes, hein, c'est ça en espagnol.
0: Oui, tout à voilà. Fait. Les alors, petites bêtes.
1: Pourquoi c'est les petites bêtes? Pourquoi Los Bichos? Parce que c'est un jeu de mots par rapport à bitches aussi en anglais qui veut dire autre chose. Voilà, des choses un petit peu plus vulgaires.
2: Donc là, salope, pute, quoi.
1: C'est un peu ça.
0: Donc, qui ne sont pas des prénoms.
1: C'est elles qui se sont, donné ce nom-là. Donc l'INSEE, alors les prénoms, on en revient aux prénoms. L'INSEE goes to Mykonos. L'INSEE qui va à Mykonos, c'est le petit clin d'œil à leur producteur qui est Alex Capranos, le chanteur de Franz Ferdinand. Voilà, donc qui leur a produit leurs albums. Donc celui-là, c'est leur premier album, sorti en 2022, qui s'appelle Que les festivités commencent, en anglais Let the Festivity Begins. On écoute donc Los Bichos.

0: On est toujours sur la MLF Radio Super avec les prénoms ce soir. Si vous nous rejoignez sur les ondes de Brioude.
1: Oui, on a fait pas mal de prénoms. Et moi, dès qu'on a parlé des prénoms, il y a un prénom qui m'est venu direct et qui m'a replongé. Et je suis allé écouter ce morceau que je n'avais pas écouté depuis très longtemps. Et ça m'a rebalancé à cette époque-là. C'est-à-dire que j'avais à peu près... c'est les années 90.
2: Et donc vous avez 17 ans.
1: Ouais, avec les Pixies. Et donc c'était l'album Bossa Nova. Après il y a eu Surfer Rosa, il y a eu Trompe le Monde, il y a eu enfin bon bref, et Doolittle aussi avant.
2: Surfer Rosa.
1: Ouais. Mais donc ce prénom c'est donc Allison.
0: C'était à la mode aussi, hein, dans les années 90.
1: Et cette chanson, elle déménage et j'aime bien l'énergie.
0: Est-ce que c'est Allison, c'est ma copine à moi ?
1: Eh ben, je te laisse juger.

0: C'était pas Allison, c'est ma copine à moi, je suis déçue.
1: Pas du tout.
0: Bon, c'est qui enchaîne alors ?
2: C'est court, là.
1: J'écoutais pas ça à 17 ans, moi.
0: C'est moi qui enchaîne alors ?
3: Oui, si tu veux.
0: Je reste avec un prénom féminin, puisque de Allison... Mais par contre, je vais remonter un peu plus dans le temps, hein, parce que les années 90, là, moi, c'est plutôt les années 60. 1966, je vous emmène en Haïti, parce que j'aime bien essayer de trouver des morceaux haïtiens, parfois, quand je peux. Et donc là, c'est un morceau de Jean-Baptiste Nemours, ou Nemours Jean-Baptiste, je ne sais pas dans quel sens on dit entre le nom et le prénom. Et en fait, c'est un morceau qui s'appelle « Ti Carole », donc ça veut dire « Petite Carole ». Et c'est un morceau qu'il a écrit avec son orchestre, parce qu'il y a l'un des membres de son orchestre que tout le monde disait qu'il était amoureux d'une femme qui s'appelait Carole. Et donc, il a écrit ce morceau pour que tout l'orchestre puisse le jouer et pour essayer de convaincre Carole de sortir avec le, je crois, je sais plus si c'était le contrebassiste ou je sais plus quel instrument de l'orchestre son copain était concerné. Mais en fait, la légende de ce morceau dit qu'en réalité, son pote n'était pas du tout amoureux d'une fille qui s'appelait Carole. C'était un autre prénom. Mais le morceau a quand même été un tube dans les années 60, fin des années 60 en Haïti. Il dure 8 minutes, donc je me suis permis de le couper à peu près à la moitié. Si vous voulez l'écouter en entier, allez-y.
1: Ouais, mais il va falloir qu'on meuble un petit peu.
0: Ah oui ?
1: Ouais.
0: Parce qu'il y a un problème technique.
1: Bah, c'est pas un problème technique.
0: Ah.
1: C'est que j'utilise un cartoucheur gratuit.
0: Et donc, ce morceau haïtien, c'est du compas. Donc, le style, c'est compas direct. Et c'est vraiment ce sur quoi on dansait après la begin, quoi. Donc, je vous laisse écouter Ti Carole de Nemours Jean-Baptiste.
1: Donc, du coup,
0: c'est maintenant.
1: Je peux l'envoyer.
0: Allez.

0: Et bien voilà.
1: C'était Icarole de Nemours Jean-Baptiste, morceau haïtien.
2: En Haïti, dans les années 60.
1: 66, pour être précise.
0: Rendez-vous compte, on était parti pour 8 minutes.
1: le moment de draguer, c'était comme ça.
0: Ah, c'est okay. Ça.
1: Bah oui, il fallait bien
0: le temps d'emballer, quoi.
1: Exact.
2: Changer un petit peu et de pays et d'ambiance avec Stéphane Sanseverino, donc chanteur français, qui a commencé avec les Voleurs de Poules, avant de faire le groupe Les Voleurs de Poules, avant de faire une carrière solo. Donc Sanseverino, c'est du jazz manouche. C'est du jazz manouche. Donc lui, il a la guitare. Alors il a fait de nombreux

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0: Voilà, c'était sans Severino. Rachel.
1: On est toujours sur la MLF.
2: On est toujours avec des prénoms.
0: Avec des prénoms. Et puisqu'on était encore dans de la chanson française, on va y rester un petit peu. Avec Mickey 3D, en fait, qui a sorti un nouvel album l'année dernière.
1: Ah bon ?
2: Et elle ne savait pas.
0: Tube, qui n'a pas fait de tube. C'est marrant parce que j'ai bien cette chanson. Et ça s'appelle Émilie danser. Ça vous dit rien du tout ?
1: Bah
0: vraiment, il
1: tube.
0: Est passé à côté.
1: On va le découvrir.
2: Il est passé à côté.
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0: Voilà, voilà. Très bien. Moi, je suis passé à côté de ce titre, mais c'est très
1: bien. Bah ouais, on avait raté le tube. Mais tout à l'heure, je vous avais demandé comment vous auriez aimé vous appeler si vous vouliez changer de prénom.
0: J'ai toujours
1: pas
0: trouvé.
1: Vous n'avez pas trop de.
0: Il y en a tellement, des milliards de prénoms, imagine.
2: Moi, il y a un prénom qui m'éclate parce que j'avais un oncle et une tante de mon père. Mm-hmm. On allait voir parce que faut savoir que mon grand-père, il habitait avec ses trois frères. Il s'était retapé une maison partagée à Chamalières. Ils avaient coupé une maison en quatre. Ils s'étaient fait chacun un appartement. Donc, quand on allait voir mon grand-père, on allait voir les oncles et tantes aussi. Et il y avait Maurice et Raymond.
1: Oh.
2: Et Maurice et Raymond, ils m'éclataient parce que c'est vraiment d'un autre temps, avec des espèces de polos en lycra,
1: wow.
2: des robes moulantes en tergale, enfin des trucs assez improbables. Ils étaient super drôles.
0: Ça fait penser au Bidochon. Hein,
2: bah ouais, mais c'est ça. Et Maurice, il devait faire 150 kilos. Quoi. Il jouait au rugby et ils étaient au stade Marcel Michelin tous les dimanches.
0: Ah, il était supporter de rugby.
2: Ah bah oui, mais il a joué aussi. Il a joué aussi.
1: Il y a des couples aussi qui ont des prénoms pareils. Par exemple, mes grands-parents, c'était Michel et Micheline.
2: Pas mal.
1: Mais non, mais moi, quand j'étais petite, genre à l'école primaire, il y a un tube qui est sorti et j'avais envie de m'appeler Tara. Parce que dans le morceau, et le morceau, il parlait de deux prénoms féminins. Genre, il y avait un peu la meilleure du morceau. Et Tara, c'était genre celle qui n'était pas trop bien aimée dans le morceau. Et moi, je me disais, ah ouais, moi, je veux trop m'appeler comme elle et tout. Et ce morceau, on ne va pas le passer, mais j'avais failli le mettre. C'était Léa de Louise Attaque. C'était à cause de ce morceau que je m'étais dit, ah, mais moi j'ai trop envie d'être Tara plutôt que Léa. Pareil, il y avait d'autres morceaux comme ça auxquels j'avais pensé. Je voulais vous passer du Rai, quoi, avec Raled qui chante Aïcha, ou les Rita
2: Mitsuko. Sauf que Raled, c'est Cancel.
1: Ah bon, ouais, bah, voilà, Cancel. Donc c'est pour ça, on ne le met pas. Mais les Rita Mitsuko, ce n'est pas Cancel. Je voulais mettre Angie.
2: Andy.
1: Dis-moi oui. Mais bon.
2: Après, il y avait les Rolling Stones, Angie, pardon.
0: Mais...
1: Ça, c'était un petit panel des artistes avec des prénoms féminins et une artiste féminine qu'on n'aurait pas mis, mais voilà. Je vais vous passer à la place un morceau long, mais superbe, avec une très belle montée, d'un groupe qui s'appelle Imperial Quartet. Ce sont des Français que j'avais vu jouer totalement par hasard quand j'habitais à Lyon. Ils jouaient sous les arches de l'Opéra de Lyon, donc dans la rue, quoi. Et c'est un morceau qui s'appelle Tupac Amaru. Donc Tupac Amaru, c'est un prénom ancien du XVIIIe siècle au Pérou. C'était le nom d'un des descendants des empereurs incas, qui avait commencé à se faire pote avec les Espagnols et qui se sont un peu fait défoncer. Et Tupac Amaru II, c'est celui qui a un petit peu fait la nique aux Espagnols et qui a bien bataillé un long moment dans la forêt à côté de Cusco.
2: Et il n'y a pas un groupe rebelle qui s'appelle les Tupac Amaru?
1: En fait, c'est possible parce qu'après, Tupac, c'est un prénom qui a été repris plein de fois. Il y a aussi un Américain, un rappeur qui s'appelle Tupac. Mais donc, ce morceau Tupac Amaru d'Imperial Quartet, il fait référence musicalement à la révolution qu'il y a eu au XVIIIe siècle contre les Espagnols à côté de Cusco. Mais bon, Tupac Amaru, il a quand même fini par se faire attraper et zigouiller par les Espagnols à la fin de son histoire. Mais c'est un morceau donc, qui est sorti en 2013 sur l'album Slim Fat et Imperial Quartet. Ils ont été repérés, c'est plutôt du jazz, mais complètement à l'esprit rock. Ils ont été repérés à Jazz à Vienne. Et moi, quand je les ai vus, j'ai juste halluciné, parce qu'ils sont quatre, dont deux saxophonistes, et ils savent tous les deux jouer de deux saxophones, genre quasiment en même temps, et c'est complètement dingue, donc je vous laisse écouter Tupac Amaru.

0: Alors, vous avez voyagé jusqu'au Pérou au XVIIIe siècle ?
1: Moi, ça m'a ramené à une époque où j'écoutais beaucoup ce genre de musique. Ça m'a un petit peu passé, mais j'avoue que c'était très plaisant. Voilà.
0: Ça t'a donné envie d'appeler tes petits-enfants Tupac, du coup ?
1: Je ne sais pas. Ça sera à eux de décider s'ils ont des enfants un jour.
0: Si tu changeais de prénom, tu t'appellerais Tupac.
1: Ah ouais, c'est ça. Alors, moi, là, ça va casser radicalement l'ambiance, parce qu'on va revenir avec Iggy Pop.
2: Aux fondamentaux.
0: On est parti trop loin, c'est pour ça.
1: On est parti loin. Là. Donc, on était. On est aux États-Unis, donc avec Iggy Pop. Alors, inutile de le présenter. Donc,
2: Liguane,
1: la grosse carrière, la longue carrière. Il est toujours sur scène, d'ailleurs.
2: Il est vivant.
1: Il est un petit peu comme Fer, alors que, un petit peu plus jeune même que Bob Dylan, qui fait les tournées sans s'arrêter, ce que Dylan appelait le Never Ending Tour, c'est-à-dire qu'il tourne sans arrêt depuis 50 ans. Quoi. Donc alors, c'est un petit peu moins pour Iggy Pop, enfin bon, il est toujours là. Donc son album là, de 1993, qui s'appelle American Caesar. Voilà, ce qui est rigolo, c'est qu'une fois, je vous avais parlé des stickers qu'on mettait sur les albums avec la vie parentale. Là, carrément, sur cet album, c'est écrit carrément, c'est imprimé sur l'album. This is an Iggy Pop record. Ça veut dire qu'attention pour vos oreilles, quoi, ça va chauffer. Donc, American Caesar, 1993, Louis-Louis, donc pour les prénoms. Louis-Louis, je vous en parle un peu, c'est un morceau qui date des années 50, 1956 exactement, écrit par Richard Berry, rien à voir avec l'acteur français, qui a été repris, je ne sais pas vous dire combien de fois, enfin des dizaines et des dizaines de fois par plein de groupes, mais par des groupes aussi différents que les Clash ou que les Pink Floyd, vous voyez, vous pouvez dire donc que Louis-Louis, ça devient ce qu'on appelle un classique du rock. Alors là, il a repris, on retrouve juste dans ce morceau les paroles du refrain, Louis-Louis, I'm gonna go now. Et tout le reste, il a changé. Il a fait une espèce de revue de presse, un petit peu, de choses qui se passaient en année 93. Il parle de la chute du mur de Berlin, etc. Voilà, donc on écoute Louis-Louis par Iggy Pop.
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0: je passe l'autre.
1: Voilà, voilà. Donc, c'était Iggy Pop. Et moi, je vous propose d'enchaîner avec un autre prénom qui dira quelque chose à certains, et c'est le prénom Lemmy. Donc, Lemmy, c'est Lemmy Kilmister, c'est le chanteur de Motorhead.
2: C'était.
1: Ah, c'est oui, c'est vrai. J'ai la nécrologie de la première page de Libé chez moi. Donc, c'est les Half Girls, un groupe de filles qui chantent Lemmy, I'm a Feminist. Donc, c'est un peu de la provoque, mais c'est bien péchu.
3: On aime.
1: C'est parti.

0: Et voilà.
1: Eh bien, merci pour cette MLF. La prochaine, on vous l'a dit sans hésiter, ce sera le 29 juillet à 19h sur les ondes de Super Larsen à Brioude ou sur le site internet de Super Larsen.
2: Toujours les mercredis.
1: Le mercredi.
2: Et thème, chère Sophie.
1: Dis-nous, Pierre. Ce sera l'air.
0: Léger comme l'air.
1: Léger comme l'air.
2: L'air.
1: Et pour terminer cette MLF avec les prénoms, je vous propose comme dernier morceau un morceau qui s'appelle René, qui est en fait un morceau autobiographique du chanteur du groupe Residente, donc c'est du rap portoricain. J'ai déjà passé un morceau de Residente à un moment d'une MLF. Celui-ci, il est sorti en 2020, pendant le Covid. Et donc un morceau autobiographique qui parle un peu du burn-out qu'a eu le chanteur après être devenu connu et comment il a fait pour s'en remettre. Donc je vous laisse sur ces belles notes autobiographiques sur les prénoms. René.
2: Je voulais juste citer un truc. Je peux ?
0: Vite.
2: C'était juste vite fait.
1: Sinon, on va être coupé. Hein.
2: Ça sera très vite. C'était juste Bobby Lapointe, que j'aime beaucoup. Sur une cinquantaine de titres qu'on peut connaître aussi, c'est juste les quelques prénoms. Donc Léna, Françoise, Marcel, Cathy, Andrea, Lydie, Chita ou Léon, Toto et Zanthrope. Voilà. C'est tout ce que je voulais citer, les prénoms qui sont dans les chansons de Bobby Lapointe.
1: De Bobby Lapointe. Il n'y a pas René, du coup.
2: René.
1: René de Residente. À bientôt.
2: À bientôt. On vous embrasse.
0: Ciao.
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